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1: À toutes et à tous, ce drame en Gironde pour commencer. Deux sapeurs-pompiers sont morts cet après-midi alors qu'ils combattaient un feu proche de l'aéroport de Bordeaux-Mérignac. Le feu est fixé, une enquête a été ouverte pour déterminer la mort des deux soldats du feu. Pour l'instant, les vols au départ et à l'arrivée sont perturbés à Mérignac. Dans le Var, un feu de forêt très virulent aussi s'est déclaré aujourd'hui dans le secteur de Pont-Évès en direction de Cotignac. Les flammes ont parcouru près de 700 hectares selon un dernier bilan. Plusieurs centaines de pompiers sont mobilisés, 8 canadaires, 4 hélicoptères bombardiers d'eau et 2 DASH également, synonymes de l'intensité du sinistre. Au milieu de tous ces feux, un canadair d'ailleurs a été retiré de la flotte d'intervention des pompiers.

0: L'appareil a été endommagé lors de son intervention dans la forêt de Fontainebleau, a annoncé Laurent Nunez, alors qu'on attend la phase de test de l'A400M pour combattre les feux de forêt. À la une également, le Sénat valide la loi d'urgence agricole. Conséquence, adopté par le Parlement, il prévoit l'introduction de certains pesticides, notamment l'acétamipride, un néonicotinoïde contesté par les associations environnementales et certains agriculteurs. Dans ce contexte, Monique Barbu va-t-elle démissionner ? La ministre de la Transition écologique s'était personnellement opposée à la loi d'urgence agricole. Législativement parlant, toujours, la proposition de loi pour interdire les réseaux sociaux aux moins de 15 ans adoptée. L'Assemblée nationale vient de valider le texte. Il restera dorénavant à organiser cette interdiction et promulguer la mesure au journal officiel. Une enquête ouverte après plusieurs piratages visant le Rassemblement national. Le site internet du parti a été touché, mais aussi le compte X de Marine Le Pen. Un message frauduleux invitait les internautes à investir dans une crypto-monnaie nommée Dollar Le Pen. L'enquête a été confiée à la brigade de lutte contre la criminalité. Enfin, en MotoGP, c'est officiel, le français Fabio Quartararo rejoint, et ce après 8 saisons passées chez Yamaha. Belle soirée à tous.
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1: Bonjour, bonjour à tous. Un important incendie en cours dans le Var. Les flammes ont déjà parcouru plus de 1700 hectares dans l'arrière-pays toulonnais. Partie de Pontevès, elle menace plusieurs communes dans les secteurs de Cotignac, Corrence et Montfort-sur-Argence. 400 personnes ont été évacuées, plus de 2300 foyers sont privés d'électricité et 900 pompiers sont actuellement mobilisés sur place. Des départs de feu qui se multiplient depuis le début de l'été. Hier, 2 sapeurs-pompiers sont morts en Gironde lors d'une intervention pour un incendie près de l'aéroport de Bordeaux-Mérignac. Ils se sont retrouvés piégés par les flammes à bord de leur camion d'intervention. Dans un message posté sur X, Emmanuel Macron a adressé ses condoléances aux familles. Le ministre de l'Intérieur, lui, doit se rendre sur place dans la journée. Laurent Nunez qui salue l'adoption de la loi Riposte. Le Parlement a définitivement adopté hier le texte sur la sécurité du quotidien porté par le ministre de l'Intérieur. Il comporte un arsenal de mesures pour lutter contre les troubles à l'ordre public, des rodéos urbains à la consommation de protoxyde d'azote en passant par les free parties. Autre texte définitivement adopté, la loi d'urgence agricole qui a reçu hier le feu vert des sénateurs, et ce malgré plusieurs volets controversés sur la gestion de l'eau ou encore les pesticides. Un texte qui divise au sein même du gouvernement. La ministre de la Transition écologique, Monique Barbu, va présenter sa démission. À l'étranger, l'armée américaine a lancé une nouvelle série de frappes nocturnes sur l'Iran. Les États-Unis assurent viser des cibles militaires pour la 11e nuit d'affilée. Hier, Donald Trump a affirmé que son armée n'en avait pas du tout fini avec Téhéran. Il a également reçu le président libanais Joseph Aoun à la Maison-Blanche et lui a promis, je cite, de beaucoup l'aider. Et puis le Belge Remco Evenepoel a remporté hier la 16e étape du Tour de France, un contre-la-montre entre Evian et Thonon-les-Bains. Journée marquée par l'abandon de Florian Lipovic, 5e du classement général. Et c'est de nouveau Tadej Pogacar qui s'élancera aujourd'hui en jaune pour la 17e étape entre Chambéry et Voiron. Très bonne journée à tous.
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0: Bélier, vous ne manquez pas d'idées pour séduire l'élu de votre cœur. Vous pouvez compter sur votre charme naturel. Taureau, vous avez du pain sur la planche. Vous travaillez d'arrache-pied pour progresser sur l'échiquier de la réussite. Gémeaux, fixez-vous des objectifs à atteindre et vous prendrez même de l'avance sur votre programme. Cancer, perfectionnez-vous dans votre secteur d'activité. Vous aurez ainsi des atouts supplémentaires que vous pourrez valoriser. Lion, détendez-vous. Faites des exercices de respiration ou marchez au grand air. Vierge, Mercure est en aspect harmonieux avec votre soleil. Prenez de nouveaux contacts, c'est le moment. Balance, vous évoluez dans une ambiance chaleureuse au bureau. L'inattendu peut se traduire par une rencontre dans le cadre de votre travail. Scorpion, vous êtes plus serein parce que votre situation professionnelle s'améliore. Sagittaire, ne cachez pas vos préoccupations à votre partenaire et dialoguez franchement. On saura vous comprendre et vous épauler. Capricorne, votre situation professionnelle s'améliore. Vous fourmiliez d'idées nouvelles. Verseau, avancez vos pions et dites clairement ce que vous voulez. Vous progresserez rapidement. Poisson, harmonisez votre hygiène de vie. Vous avez tendance à abuser de vos forces.
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2: Il est l'heure de regarder ensemble les prévisions de Météo France avec ce matin et bien déjà beaucoup de soleil sur l'ensemble du département et cet après-midi et bien bonne nouvelle puisque même programme, beaucoup de soleil et très peu de nuages. Les températures et bien un petit peu fraîches ce matin, 13 degrés à Decize et cet après-midi et bien on ira jusqu'à 29 degrés. Très belle journée à vous tous sur SNR et bel été en musique.
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0: Bonjour, ma sélection télé pour votre soirée du mercredi 22 juillet. Enfin, un indien dans la ville, film avec Thierry Lhermitte et Patrick Timsit. Sur Arte, hors norme, film avec Reda Kateb et Vincent Cassel. L'inspection des affaires sociales a dans sa ligne de mire les associations de Bruno et Malik, qui depuis 20 ans et sans agrément viennent en aide aux enfants autistes. Sur Sister, sous le même toit, film avec Louise Bourgoin et Gilles Lelouch. Delphine et Yvan divorcent alors que sa situation financière ne lui permet pas de retrouver un domicile. Yvan revient alors vivre chez Delphine. Sur France 4, le meilleur des francopholies, concert. Sur M6, j'en connais un rayon divertissement présenté par Julien Courbet. Sur France 3, secret d'histoire, magazine sur le thème Arthur et les chevaliers de la table ronde. Depuis la forêt de Brocéliande, Stéphane Bern part à la recherche du personnage mythique. L'histoire du roi Arthur nous conduit sur les traces de lieux légendaires. Et puis sur W9, enquête d'action, magazine. Très belle soirée télé à tous.
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1: Bonjour, bonjour à tous. Un important incendie en cours dans le Var. Les flammes ont déjà parcouru plus de 1700 hectares dans l'arrière-pays toulonnais. Partie de Pontevès, elle menace plusieurs communes dans les secteurs de Cotignac, Corrence et Montfort-sur-Argence. 400 personnes ont été évacuées, plus de 2300 foyers sont privés d'électricité et 900 pompiers sont actuellement mobilisés sur place. Des départs de feu qui se multiplient depuis le début de l'été. Hier, 2 sapeurs-pompiers sont morts en Gironde lors d'une intervention pour un incendie près de l'aéroport de Bordeaux-Mérignac. Ils se sont retrouvés piégés par les flammes à bord de leur camion d'intervention. Dans un message posté sur X, Emmanuel Macron a adressé ses condoléances aux familles. Le ministre de l'Intérieur, lui, doit se rendre sur place dans la journée. Laurent Nunez qui salue l'adoption de la loi Riposte. Le Parlement a définitivement adopté hier le texte sur la sécurité du quotidien porté par le ministre de l'Intérieur. Il comporte un arsenal de mesures pour lutter contre les troubles à l'ordre public, des rodéos urbains à la consommation de protoxyde d'azote, en passant par les free parties. Autre texte définitivement adopté, la loi d'urgence agricole qui a reçu hier le feu vert des sénateurs, et ce malgré plusieurs volets controversés sur la gestion de l'eau ou encore les pesticides. Un texte qui divise au sein même du gouvernement. La ministre de la Transition écologique, Monique Barbu, va présenter sa démission. À l'étranger, l'armée américaine a lancé une nouvelle série de frappes nocturnes sur l'Iran. Les États-Unis assurent viser des cibles militaires pour la 11e nuit d'affilée. Hier, Donald Trump a affirmé que son armée n'en avait pas du tout fini avec Téhéran. Il a également reçu le président libanais Joseph Aoun à la Maison-Blanche et lui a promis, je cite, de beaucoup l'aider. Et puis le Belge Remco Evenepoel a remporté hier la 16e étape du Tour de France, un contre-la-montre entre Evian et Tonnerre.

0: Dijon-les-Bains. Journée marquée par l'abandon de Florian Lipovic, 5e du classement général. Et c'est de nouveau Tadej Pogačar qui s'élancera aujourd'hui en jaune pour la 17e étape entre Chambéry et Voiron. Très bonne journée à tous.
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0: Bélier, vous ne manquez pas d'idées pour séduire l'élu de votre cœur. Vous pouvez compter sur votre charme naturel. Taureau, vous avez du pain sur la planche. Vous travaillez d'arrache-pied pour progresser sur l'échiquier de la réussite. Gémeaux, fixez-vous des objectifs à atteindre et vous prendrez même de l'avance sur votre programme. Cancer, perfectionnez-vous dans votre secteur d'activité. Vous aurez ainsi des atouts supplémentaires que vous pourrez valoriser. Lion, détendez-vous. Faites des exercices de respiration ou marchez au grand air. Vierge, Mercure est en aspect harmonieux avec votre Soleil. Prenez de nouveaux contacts, c'est le moment. Balance, vous évoluez dans une ambiance chaleureuse au bureau. L'inattendu peut se traduire par une rencontre dans le cadre de votre travail. Scorpion, vous êtes plus serein parce que votre situation professionnelle s'améliore. Sagittaire, ne cachez pas vos préoccupations à votre partenaire et dialoguez franchement, on saura vous comprendre et vous épauler. Capricorne, votre situation professionnelle s'améliore, vous fourmillez d'idées nouvelles. Verseau, avancez vos pions et dites clairement ce que vous voulez, vous progresserez rapidement. Poisson, harmonisez votre hygiène de vie, vous avez tendance à abuser de vos forces.
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1: Bonjour à tous, plus de 2500 hectares partis en fumée dans le Var. Un gros incendie s'est déclaré hier dans l'arrière-pays toulonnais. Il a mobilisé jusqu'à 1200 pompiers au plus fort de la nuit. 400 personnes ont été évacuées à Cotignac et dans plusieurs communes voisines. Ce matin, le feu ne progresse plus, il est contenu même si de nombreux points chauds persistent. Plus de 2300 foyers sont privés d'électricité. Les drapeaux en berne à la caserne de Saint-Médard-en-Jalles près de Bordeaux. Le ministre de l'Intérieur, Laurent Nunez, est attendu sur place au lendemain de la mort de deux pompiers en intervention. Ils se sont retrouvés piégés par les flammes dans leur camion alors qu'ils luttaient contre un incendie à Mérignac. Emmanuel Macron a adressé ses condoléances aux familles des victimes. Sébastien Lecornu assure que Monique Barbu a toute sa confiance. La ministre de la Transition écologique menace de démissionner après l'adoption de la loi d'urgence agricole qui prévoit la réintroduction de deux pesticides. Dans une interview accordée à Paris Match, le Premier ministre refuse de désavouer sa ministre. Un compromis. Une interview dans laquelle Sébastien Lecornu révèle également que des personnes ont été écartées des ministères après des tests positifs de drogue. Le chef du gouvernement avait annoncé il y a quelques semaines des dépistages aléatoires jusqu'aux plus hautes sphères de l'État alors que le gouvernement a fait de la lutte contre le trafic de stupéfiants une priorité. Adopté hier par le Parlement, le projet de loi Riposte prévoit d'ailleurs de sanctionner plus durement les consommateurs. Le montant de l'amende forfaitaire sera notamment porté à 500 euros. À l'étranger, une nouvelle nuit de bombardement en Iran. Donald Trump affirme que les États-Unis n'en ont pas du tout fini avec Téhéran. Le ministre américain de la Défense estime de son côté que la guerre en Iran a coûté jusqu'à présent 3,5 milliards de dollars aux États-Unis. Et puis la vague de chaleur touche à sa fin, il n'y a plus aucun département en alerte orange canicule. Les dernières vigilances ont toutes été levées ce matin sur la Corse, le Var et l'Hérault. Très bonne matinée à tous.
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1: Bienvenue dans votre jeu de l'été. Il est l'heure de jouer ensemble sur SNR et en partenariat, bien sûr, comme chaque année avec Radio Avalon. On vous fait encore une fois découvrir, eh bien, un site culturel. Aujourd'hui, le musée Colette à Saint-Sauveur-en-Puisaye. Vous allez, bien sûr, dans quelques instants découvrir l'interview réalisée par Maria de Radio Avalon. Et puis, on se retrouve, eh bien, en toute fin d'interview pour, eh bien, gagner vos places pour aller donc découvrir ce musée Colette. Bonne écoute à tous et à tout de suite.
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3: Bien le bonjour à vous toutes et tous, ravi de vous retrouver. J'ai le plaisir d'avoir au téléphone Madame Samia Borgi, bonjour.
4: Bonjour.
3: Bonjour. La saison estivale est déjà bien entamée et nous sommes ensemble pour parler du musée Colette.
4: Alors le musée... Il a ouvert ses portes en 1995. Le musée se conçoit comme une œuvre d'art qui permet d'entrer dans la vie et dans l'œuvre de Colette. On y découvre toute une galerie de portraits, 250 photos très exactement, qui retracent la vie de Colette dans l'ordre chronologique. D'accord. Et puis les reconstitutions de son salon, de sa chambre au Palais Royal, son dernier appartement, là où elle a passé les 16 dernières années de sa vie. Et puis on met aussi en avant ses collections de presse-papier, d'objets en verre et de papillons.
3: Mmh. Est-ce que le public, les visiteurs peuvent venir découvrir ou redécouvrir?
4: Exactement, ça c'est la présentation permanente, c'est ce qu'on trouve au musée tous les ans. Ça c'est ce sont des installations qui n'évoluent pas.
3: Le musée Colette, vous êtes à Saint-Sauveur-en-Puisaye?
4: C'est ça, Saint-Sauveur-en-Puisaye, oui.
3: Et il y a le musée, il y a aussi le parc aussi.
4: Alors devant le château, alors le musée est installé dans le château de Saint-Sauveur, ça c'est aussi une particularité, parce que Colette n'y a jamais vécu, mais c'était la seule opportunité il y a une quarantaine d'années quand le projet de musée Colette a émergé, c'était la seule opportunité qui se présentait, le château de Saint-Sauveur, et devant ce château se trouve un parc magnifique qui permet aux visiteurs, aux familles, de venir passer un instant tout à fait agréable à l'ombre des arbres, des tilleuls, de pique-niquer, de jouer ou de s'installer là tranquillement pour lire. Donc c'est vraiment un site paisible et remarquable que nous sommes très fiers d'avoir. Oui.
3: Alors le musée se fait en visite libre ou visite guidée? Comment ça se passe?
4: Alors, le principe, ce sont des visites libres la plupart du temps, mais les groupes constitués peuvent demander des visites guidées, réserver des visites guidées.

0: De même que les groupes scolaires, on en accueille énormément, énormément. Donc, il y a certaines journées, on reçoit centaines de scolaires par jour. Donc, c'est, là, on assiste vraiment à un renouveau de... du musée assez incroyable.
1: Ouais. Et Colette, c'est une femme qui reste et qui fascine le monde.
0: Oui, c'est incroyable de ce pouvoir de fascination qu'elle exerce encore aujourd'hui et puis, peut-être même de façon encore plus capable qu'il y a quelques années parce que là, on accueille des visiteurs des quatre coins du monde. Elle est connue, elle est traduite d'ailleurs dans toutes les langues. C'est un auteur qui est international que ce soit en France ou à l'étranger, est connu justement parce que elle avait ce goût de la liberté, de l'indépendance. Elle a su s'affirmer dans une société très masculine par son courage en ne comptant que sur ses propres ressources. Et cette petite fille qui était partie de rien, hein, d'une famille qui était assez riche dans un premier temps, puis qui a connu la ruine, dans ce petit village de Saint-Sauveur, qui a quand même franchi tous les paliers qui l'ont conduite à accéder à la gloire littéraire, au plus haut sommet de la gloire littéraire, et d'être couronnée. Une des plus grandes ambassadrices de la culture française. Elle a reçu les récompenses qu'aucune femme n'avait eues obtenues avant elle. La plaque de grand officier de la Légion d'honneur et puis, à sa mort, des funérailles nationales.
1: Samia Bordji, le musée Colette présente une exposition rétrospective qui met justement en lumière aussi bien l'immense écrivaine dont vous venez d'en parler que la figure audacieuse. Alors parlez-nous de cette belle exposition.
0: Alors cette exposition, elle retrace toutes les métamorphoses, toutes les étapes que Colette a connues et qui l'ont conduite justement à devenir la femme, l'immense, le génie littéraire qu'elle est devenue. C'est un parcours très difficile, semé d'obstacles. Oui. Et Colette a commencé d'abord en littérature, en écrivant sous le sceau de l'anonymat, puisque ses premiers romans étaient signés par son premier mari, Willy, et il lui a fallu se détacher de lui, puis ensuite conquérir son indépendance, son identité, le droit de signer ses livres de son propre nom. Et pour en arriver là, elle a connu quelques détours par le music hall, notamment, où pendant 6 années, elle a mené une très grande carrière de mime, de danseuse, de comédienne aussi au théâtre. Elle a été journaliste incroyable, puisqu'elle a vraiment fait du reportage de terrain. Elle a couvert des étapes du Tour de France, des matchs de boxe, des ascensions.
1: Ah, mais il y a des choses qu'on apprend là. Hein.
0: Ah,
1: c'est
0: oui,
1: impressionnant.
0: C'est une femme incroyable. Elle est multiple et puis surtout, elle adore tenter des expériences nouvelles, être toujours au cœur de l'événement. Elle a aussi couvert les procès des plus grands criminels de son temps, Madame Dabonneau, Landru, Violette Nozière. Et là, je ne cite que les plus connus.
1: Ouais, les plus connus, ouais.
0: Dans les années 30, elle a ouvert un institut de beauté où elle vendait du maquillage, des cosmétiques à son effigie sous sa marque Colette. Elle a, alors tous ces aspects-là, on les retrouve dans l'exposition Devenir Colette. Et puis elle est aussi devenue, dans les années 30, toujours une sorte de vedette de la publicité. Elle a signé des textes, des slogans pour des marques très connues et très présentes encore aujourd'hui, comme Léon Perrier, les vins Nicolas, les voitures Ford, les cigarettes Lucky Strike, la marque d'électroménager Philips, Lanvin, Dior, Hermès.
1: En fait, j'aurais dû poser la question autrement. Qu'est-ce que Colette ne savait pas faire?
0: Et voilà.
1: j'aurais dû commencer par là, en fait.
0: Voilà, voilà. Parce que là, c'est très compliqué de...
1: oui, non, mais c'est aussi tenteur de venir justement découvrir cette belle exposition. Alors, je suppose que quand vous avez conçu cette exposition avec le Centre d'études Colette, le Conseil départemental de Lyon, vous avez vous-même aussi découvert des choses.
0: Alors, découvert des choses...
1: Oui et non.
0: On essaie de les faire découvrir en réalité. En tout cas, ce que les visiteurs vont pouvoir découvrir,

0: outre toutes ces facettes de Colette, ce sont des documents absolument remarquables, certains que je n'avais jamais vus et encore moins eus entre les mains, qui nous ont été prêtés par un immense collectionneur, Bernard Clavreuil, qui depuis une soixantaine d'années réunit, amasse des documents qui ont trait à Colette. Et Bernard Clavreuil nous a fait la grâce, la générosité de nous prêter toute une série de ses trésors issus de sa collection. Donc on va pouvoir découvrir des manuscrits dont certains étaient même considérés comme disparus depuis les années 30 jusqu'à ce que Bernard Clavreuil en fasse l'acquisition. Enfin, ce sont vraiment des trésors d'archives qui permettent aussi d'entrer au plus près de Colette en tant qu'écrivain, parce que on voit sur ses manuscrits comme elle rature, comme elle cherche le mot meilleur que meilleur, toujours plus précis. On voit à quel point pour elle c'était un travail acharné de tous les instants à la recherche de la sonorité la plus juste, la plus mélodieuse.
1: Mmh. Est-ce qu'on peut dire que justement à travers cette exposition, à travers la visite du musée, on a l'impression d'être dans l'immersion de Colette et comme si on la connaissait, quoi, en fait.
0: Oui, tout à fait. C'est une expérience tout à fait comparable à celle-là qu'offre le musée et l'exposition. On a vraiment l'impression de faire une traversée dans son univers, au plus près de son personnage. Et puis, j'espère que quand les gens, enfin c'est notre souhait en tout cas au musée Colette, que quand les visiteurs repartent, ils ont l'impression d'emmener un petit peu de Colette avec eux.
1: Le musée Colette à Saint-Sauveur en Puisée. Alors, rappelez-nous les jours d'ouverture, comment ça se passe?
0: Alors, le musée est ouvert tous les jours, sauf le mardi. D'accord. De 10h à 18h en continu, toute la journée en continu. Et puis, vous savez, on dispose d'un salon de thé, d'une boutique, et même d'une terrasse. Et les gens ont tout à fait la possibilité de boire une boisson chaude, fraîche plutôt, par les temps qui courent, une glace, manger un gâteau, et puis
1: se poser tout en faisant connaissance avec Colette. Le musée de Colette à Saint-Sauveur-en-Puisée. On peut retrouver des informations sur le site internet, réseau, comment ça se passe?
0: Site internet, page Facebook et Instagram, nous sommes présents sur internet et les réseaux sociaux. Oui.
1: Voilà, avec de belles illustrations, de belles photos, des explications, et vous avez toutes les informations pratiques. Samia Bordji, merci beaucoup, je vous souhaite une excellente saison estivale, et je vous dis au plaisir de pouvoir rediscuter avec vous de ce magnifique musée.
0: Je vous remercie beaucoup, et à bientôt j'espère.
1: À bientôt, au plaisir, merci, au revoir.
2: 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Merci de votre fidélité, très bel été sur SNR et on se retrouve très vite pour le jeu de l'été. Ciao!
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3: Bonjour, bonjour à tous, c'est le suspense sur le Tour de France. Un Français au cœur d'un gros transfert de l'été et puis la réforme du sport français adoptée, c'est l'actu sport ce matin. Il était le grand favori, il ne s'est pas raté. Remco Evenepoel a remporté hier le contre-la-montre pour la 16e étape du Tour de France, le deuxième succès consécutif du Belge. Il reprend 28 secondes à Tadej Pogacar, deuxième du chrono hier. Le Slovène conserve tout de même largement le maillot jaune avec 4 minutes 32 d'avance. Isaac Del Toro, lui, complète le podium au général et à la quatrième place on retrouve Paul Sexas, le jeune français qui pointe ce matin à 7 minutes 11 du maillot jaune mais à seulement 20 secondes du podium. La lutte s'annonce acharnée jusqu'à dimanche à Paris. Et aujourd'hui c'est la 17e étape, 175 km entre Chambéry et Voiron avant d'attaquer 3 journées très difficiles dans les Alpes. Le football maintenant avec le Mercato et Maxence Lacroix dans le viseur de Chelsea après avoir participé à la Coupe du Monde avec le maillot de l'équipe de France. Le défenseur de 26 ans est très proche des Blues. Une rencontre a eu lieu entre Chelsea et son club de Crystal Palace en marge du Mondial. Maxence Lacroix est lié en juin 2029 à Crystal Palace et son club réclamerait 70 millions d'euros pour le laisser partir. Le transfert serait en bonne voie. En tennis, au deuxième tour de l'Open de Kitzbühel en Autriche, le français Quentin Alice affronte aujourd'hui le Monégasque Valentin Vachereau, tête de série numéro 2. Arthur Hinderknecht lui est opposé à l'Argentin Sébastien Baez. Et chez les femmes au tournoi de Prague, la tricolore Océane Dodin est opposée à la Tchèque Dominika Salkova pour une place en quart de finale. Et puis le sport et la politique pour finir. Et le Parlement a définitivement adopté la réforme de la gouvernance du sport professionnel. Elle concerne plusieurs disciplines mais vise avant tout les dérives constatées ces dernières années dans le monde du football en renforçant la place et le pouvoir des fédérations. Parmi les principales mesures, les fédérations pourront notamment retirer aux ligues, après approbation du gouvernement, leur subdélégation de services publics. Voilà pour l'actu, je vous souhaite une excellente journée.
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1: Il est l'heure de regarder ensemble les prévisions de Météo France avec ce matin, eh bien, déjà beaucoup de soleil sur l'ensemble du département. Et cet après-midi, eh bien, bonne nouvelle puisque même programme, beaucoup de soleil et très peu de nuages. Les températures, eh bien, un petit peu fraîches ce matin, 13 degrés à Decize. Et cet après-midi, eh bien, on ira jusqu'à 29 degrés. Très belle journée à vous tous sur SNR et bel été en musique.
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1: Bonjour à tous. Plus de 2500 hectares partis en fumée dans le Var. Un gros incendie s'est déclaré hier dans l'arrière-pays toulonnais. Il a mobilisé jusqu'à 1200 pompiers au plus fort de la nuit. 400 personnes ont été évacuées à Cotignac et dans plusieurs communes voisines. Ce matin, le feu ne progresse plus. Il est contenu, même si de nombreux points chauds persistent. Plus de 2300 foyers sont privés d'électricité. Les drapeaux en berne à la caserne de Saint-Médard-en-Jalles près de Bordeaux. Le ministre de l'Intérieur, Laurent Nunez, est attendu sur place au lendemain de la mort de deux pompiers en intervention. Ils se sont retrouvés piégés par les flammes dans leur camion alors qu'ils luttaient contre un incendie à Mérignac. Emmanuel Macron a adressé ses condoléances aux familles des victimes. Sébastien Lecornu assure que Monique Barbu a toute sa confiance. La ministre de la Transition écologique menace de démissionner après l'adoption de la loi d'urgence agricole qui prévoit la réintroduction de deux pesticides. Dans une interview accordée à Paris Match, le Premier ministre refuse de désavouer sa ministre mais défend le premier. Une interview dans laquelle Sébastien Lecornu révèle également que des personnes ont été écartées des ministères après des tests positifs de drogue. Le chef du gouvernement avait annoncé il y a quelques semaines des dépistages aléatoires jusqu'aux plus hautes sphères de l'État, alors que le gouvernement a fait de la lutte contre le trafic de stupéfiants une priorité. Adopté hier par le Parlement, le projet de loi Riposte prévoit d'ailleurs de sanctionner plus durement les consommateurs. Le montant de l'amende forfaitaire sera notamment porté à 500 euros. À l'étranger, une nouvelle nuit de bombardement en Iran. Donald Trump affirme que les États-Unis n'en ont pas du tout fini avec Téhéran. Le ministre américain de la Défense estime de son côté que la guerre en Iran a coûté jusqu'à présent 3,5 milliards de dollars aux États-Unis. Et puis la vague de chaleur touche à sa fin. Il n'y a plus aucun département en alerte orange canicule. Les dernières vigilances ont toutes été levées ce matin sur la Corse, le Var et l'Hérault. Très bonne matinée à tous.
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0: La ville de Bourbon-Lancy vous invite à l'exposition intitulée « L'eau et les rêves » de Teresa De Giorgi et ses encres colorées jusqu'au 1er août, salle Epona, espace d'Aligre à Bourbon-Lancy. L'entrée est libre du mercredi au samedi de 14h à 18h. Renseignements au 03 85 89 23 23. Le comité des fêtes de Verneuil vous invite à un dîner dansant pour la Saint-Laurent le samedi 1er août à partir de 19h autour de la mairie de Verneuil. Animation par l'orchestre Brigitte Lemaître. Au menu, terrine de poulet au citron en gelée et salade, pièces de bœuf grillé, pommes de terre grenaille, fromage blanc, dessert fruité. Prix 22€ par personne. Attention, réservation obligatoire au 06 12 27 74 98. Le comité des fêtes de Luzy vous propose sa fête de l'été samedi 25 juillet à partir de 16h jusqu'à minuit à la Grande Halle. L'entrée est gratuite, sur place, manège gratuit, structure gonflable, spectacle et concert à partir de 16h, 22h30 feu d'artifice, 22h45 concert Alenco. À partir de 19h30, repas sur place, 14€ pour les adultes et 9€ pour les enfants, avec jambon, omelette morvandelle, fromage blanc, tarte et café. Renseignements au 06 99 93 20 21. La SAMA organise samedi 25 et dimanche 26 juillet de 8h à 19h une boucle vide-grenier au Puy des Minimes à la machine. Emplacement 7 mètres 10 euros. Sur place buvette et restauration. Renseignements et réservations au 03 86 50 46 93 ou bien au 06 03 62 91 06. La SCOCE Foot poursuit son recrutement pour la nouvelle saison 2026-2027. Joueurs, même débutants, ainsi que des dirigeants seront les bienvenus. Le but étant, avant tout, de prendre du plaisir. Si vous êtes intéressé, n'hésitez pas à contacter Fred au 06 23 28 88 01 ou bien Anthony au 07 82 54 43 09. L'OMS La Machine vous invite à la Concentre à la Mine. Exposition de tout type de véhicules anciens de toutes marques le week-end du 1er et 2 août sur le site des Glénons à la Machine. L'entrée est gratuite pour les visiteurs. Rendez-vous le samedi de 9h à 18h sur place. Exposition des véhicules artisanales, bourse d'échange, animation sur site. 21h, concert Les Deux Mains Gauches. Et le dimanche, rendez-vous de 9h à 17h, exposition des véhicules, animation sur site. Restauration rapide sur place le samedi et dimanche midi, ainsi que buvette. Renseignements au 06 42 47 83 48. La SAMA organise un concours de belote samedi 1er et samedi 8 août au Puy des Minimes à la Machine à partir de 14h30. De nombreux lots à gagner, caissettes de viande, rosettes ou encore filets garnis. Un lot à la première équipe féminine, un lot à chaque participant. Inscription 9€ par personne. Merci d'apporter votre jeu de cartes.
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3: Bélier, vous ne manquez pas d'idées pour séduire l'élu de votre cœur. Vous pouvez compter sur votre charme naturel. Taureau, vous avez du pain sur la planche. Vous travaillez d'arrache-pied pour progresser sur l'échiquier de la réussite. Gémeaux, fixez-vous des objectifs à atteindre et vous prendrez même de l'avance sur votre programme. Cancer, perfectionnez-vous dans votre secteur d'activité. Vous aurez ainsi des atouts supplémentaires que vous pourrez valoriser. Lion, détendez-vous. Faites des exercices de respiration ou marchez au grand air. Vierge, Mercure est en aspect harmonieux avec votre soleil. Prenez de nouveaux contacts, c'est le moment. Balance, vous évoluez dans une ambiance chaleureuse au bureau. L'inattendu peut se traduire par une rencontre dans le cadre de votre travail. Scorpion, vous êtes plus serein parce que votre situation professionnelle s'améliore. Sagittaire, ne cachez pas vos préoccupations à votre partenaire et dialoguez franchement. On saura vous comprendre et vous épauler. Capricorne, votre situation professionnelle s'améliore. Vous fourmillez d'idées nouvelles. Verseau, avancez vos pions et dites clairement ce que vous voulez. Vous progresserez rapidement. Poisson, harmonisez votre hygiène de vie. Vous avez tendance à abuser de vos forces.
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1: Bonjour à tous. Plus de 2500 hectares partis en fumée dans le Var. Un gros incendie s'est déclaré hier dans l'arrière-pays toulonnais. Il a mobilisé jusqu'à 1200 pompiers au plus fort de la nuit. 400 personnes ont été évacuées à Cotignac et dans plusieurs communes voisines. Ce matin, le feu ne progresse plus. Il est contenu, même si de nombreux points chauds persistent. Plus de 2300 foyers sont privés d'électricité. Les drapeaux en berne à la caserne de Saint-Médard-en-Jal, près de Bordeaux. Le ministre de l'Intérieur, Laurent Nunez, est attendu sur place au lendemain de la mort de deux pompiers en intervention. Ils se sont retrouvés piégés par les flammes dans leur camion alors qu'ils luttaient contre un incendie à Mérignac. Emmanuel Macron a adressé ses condoléances aux familles des victimes. Sébastien Lecornu assure que Monique Barbu a toute sa confiance. La ministre de la Transition écologique menace de démissionner après l'adoption de la loi d'urgence agricole qui prévoit la réintroduction de deux pesticides. Dans une interview accordée à Paris Match, le Premier ministre refuse de désavouer sa ministre, mais défend un compromis. Une interview dans laquelle Sébastien Lecornu révèle également que des personnes ont été écartées des ministères après des tests positifs de drogue. Le chef du gouvernement avait annoncé il y a quelques semaines des dépistages aléatoires jusqu'aux plus hautes sphères de l'État, alors que le gouvernement a fait de la lutte contre le trafic de stupéfiants une priorité. Adopté hier par le Parlement, le projet de loi Riposte prévoit d'ailleurs de sanctionner plus durement les consommateurs. Le montant de l'amende forfaitaire sera notamment porté à 500 euros. À l'étranger, une nouvelle nuit de bombardements en Iran. Donald Trump affirme que les États-Unis n'en ont pas du tout fini avec Téhéran. Le ministre américain de la Défense estime de son côté que la guerre en Iran a coûté jusqu'à présent 3,5 milliards de dollars aux États-Unis. Et puis la vague de chaleur touche à sa fin. Il n'y a plus aucun département en alerte orange canicule. Les dernières vigilances ont toutes été levées ce matin sur la Corse, le Var et l'Hérault. Très bonne matinée à tous.
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1: il est... Bonjour à tous. Le feu dans le Var, toujours menaçant à hauteur du Gros Bessillon, annonce du préfet. Les flammes ont ravagé 2500 hectares. On déplore 4 blessés légers à cause des fumées. Près de 400 foyers sont privés d'électricité. L'origine du feu fait l'objet d'une enquête pour déterminer si une intervention humaine en est la cause. Elle quitte son poste. La ministre de la Transition écologique, Monique Barbu, démissionne après l'adoption définitive de la loi d'urgence agricole. Le texte réintroduit sous condition 2 pesticides autorisés dans l'UE, mais interdits en France. Des pesticides qui seront réservés aux filières en difficulté. Dans un message, Monique Barbu regrette que le gouvernement ait empêché le débat autour de la suppression de cette mesure. Un recul environnemental de trop pour la ministre. Plusieurs personnes écartées après des tests positifs de drogue dans les ministères. C'est ce qu'annonce Sébastien Lecornu dans un entretien à Paris Match. Le Premier ministre veut montrer l'exemple sur le sujet et assure qu'on ne peut pas condamner les assassinats de jeunes de 16 ans et tolérer en même temps la consommation dans les beaux quartiers. Ces contrôles aléatoires vont se poursuivre. La mort de Syad dans les Hauts-de-Seine, accusé d'avoir été le rabatteur du criminel sexuel américain Jeffrey Epstein. 5 femmes avaient aussi porté plainte contre lui pour viol et violence sexuelle. Daniel Syad aurait succombé à un arrêt cardiaque, mais une enquête est ouverte pour déterminer les causes exactes du décès. À l'étranger, la tension est toujours aussi forte au Moyen-Orient. L'armée américaine a lancé des frappes contre des cibles iraniennes pour la 11e nuit consécutive. Donald Trump prévient, les États-Unis n'en ont pas du tout fini avec l'Iran. Et puis, journée plus calme sur le Tour de France entre 2 tempêtes. Après le contre-la-montre d'hier et avant 3 journées dans les Alpes, les coureurs vivent aujourd'hui la seule journée calme de cette 3e semaine de course. Une 17e étape sur 175 km entre Chambéry et Voiron. Hier, le 5e au général, l'Allemand Florian Lipowitz, victime d'une chute, a jeté l'éponge. Voilà pour l'essentiel de l'info. Excellent après-midi.
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4: La ville de Bourbon-Lancy vous invite à l'exposition intitulée « L'eau et les rêves » de Teresa De Giorgi et ses encres colorées jusqu'au 1er août, salle Epona, espace d'Aligre à Bourbon-Lancy. L'entrée est libre du mercredi au samedi de 14h à 18h. Renseignements au 03 85 89 23 23. Le comité des fêtes de Verneuil vous invite à un dîner dansant pour la Saint-Laurent le samedi 1er août à partir de 19h dans la cour de la mairie de Verneuil. Animation par l'orchestre Brigitte Lemaître. Au menu, terrine de poulet au citron en gelée et salade, pièces de bœuf grillé, pommes de terre grenaille, fromage blanc, dessert fruité. Prix 22€ par personne. Attention, réservation obligatoire au 06 12 27 74 18. Le comité des fêtes de Luzy vous propose sa fête de l'été samedi 25 juillet à partir de 16h jusqu'à minuit à la Grande Halle. L'entrée est gratuite, sur place, manège gratuit, structure gonflable, spectacle et concert à partir de 16h, 22h30 feu d'artifice, 22h45 concert Alenco. À partir de 19h30, repas sur place, 14€ pour les adultes et 9€ pour les enfants, avec jambon, omelette morvandelle, fromage blanc, tarte et café. Renseignements au 06 99 93 20 21. La SAMA organise samedi 25 et dimanche 26 juillet de 8h à 19h une brocante vide-grenier au Puy des Minimes à la machine. Emplacement 7 mètres 10€. Sur place buvette et restauration. Renseignements et réservations au 03 86 50 46 93 ou bien au 06 03 62 91 06. La SCOCE Foot poursuit son rendez-vous pour la nouvelle saison 2026-2027. Joueurs, même débutants, ainsi que des dirigeants seront les bienvenus. Le but étant, avant tout, de prendre du plaisir. Si vous êtes intéressé, n'hésitez pas à contacter Fred au 06.

0: 23 28 88 01 ou bien Anthony au 07 82 54 43 09. L'OMS La Machine vous invite à la Concentre à la Mine. Exposition de tout type de véhicules anciens de toutes marques le week-end du 1er et 2 août sur le site des Glénons à La Machine. L'entrée est gratuite pour les visiteurs. Rendez-vous le samedi de 9h à 18h sur place. Exposition des véhicules, marché artisanal, bourse d'échange, animation sur site. 21h, concert Les Deux Mains Gauches. Et le dimanche, rendez-vous de 9h à 17h, exposition des véhicules, animation sur site. Restauration rapide sur place le samedi et dimanche midi, ainsi que buvette. Renseignements au 06 42 47 83 48. La SAMA organise un concours de belote samedi 1er et samedi 8 août au Puy des Minimes à La Machine à partir de 14h30. De nombreux lots à gagner, caissettes de viande, rosettes ou encore filets garnis. Un lot à la première équipe féminine, un lot à chaque participant. Inscription 9€ par personne. Merci d'apporter votre jeu de cartes.
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1: Bonjour à tous. L'incendie dans le Var, toujours actif. Ce midi, plusieurs communes sont menacées avec la reprise du vent attendue cet après-midi. Rendre obligatoire la vaccination contre la grippe pour les soignants, c'est la recommandation de la Haute Autorité de Santé. Ce serait un moyen d'endiguer le virus, notamment dans les EHPAD, vous le verrez. Et puis 9 mois après le spectaculaire cambriolage du musée du Louvre, la galerie Apollon a rouvert ce matin au public. Les problèmes de sécurité sont-ils réglés ? 2550 hectares partis en fumée dans le Var. Ce midi, le feu est contenu dans un périmètre, mais certains points chauds sont encore très actifs, selon le préfet. L'incendie a parcouru la montagne du Gros-Beucillon et menace 3 communes, dont Corins. 1200 pompiers sont mobilisés. Le vent doit revenir dès le début de l'après-midi avec des rafales à 40 km/h, faisant craindre des reprises de feu. Si pour l'instant sa commune est épargnée, Nicole Ruland, maire de Corins, reste prudente.
2: C'est vrai qu'on n'a pas pour l'instant d'habitations qui ont été touchées, mais suivant la direction du vent, on peut très en difficulté sur la première couronne du village. Hier soir, on a évacué toute la partie entre le Bessillon et l'Argent. La plupart des habitants ont relogé les réfugiés, entre guillemets. Après, sur les autres communes comme Cotignac, bon, il y a d'autres soucis parce que là, il y a des maisons, Cotignac ou Montevès, il y a des maisons qui ont brûlé. Nous, pour l'instant, on est à l'abri de ça.
1: 3 départements sont aujourd'hui en vigilance rouge, feu de forêt pour un risque très élevé d'incendie, les Bouches-du-Rhône, le Gard et le Vaucluse. Toujours sur le front des incendies, le ministre de l'Intérieur, Laurent Nunez, est attendu ce soir à Saint-Médard-en-Jalles, en Gironde, où 2 sapeurs-pompiers ont perdu la vie hier. Ils luttaient contre un incendie près de l'aéroport Bordeaux-Mérignac. Dans le reste de l'actualité, le recul environnemental de trop pour Monique Barbu. La ministre de la Transition écologique a présenté ce matin sa démission au Premier ministre Sébastien Lecornu. Elle avait ouvertement affiché son désaccord après le vote du projet de loi d'urgence agricole qui prévoit notamment la réintroduction de 2 pesticides pourtant interdits en France. La grippe fait chaque année 17 000 morts. Ce sont les plus âgés, les plus touchés. 88% des décès de la grippe et 60% des hospitalisations. Pour tenter de limiter les prochaines épidémies, la Haute Autorité de Santé recommande de rendre la vaccination des soignants obligatoire. Cela permettrait de créer une vraie barrière, notamment dans les EHPAD, car aujourd'hui, seuls 20% des professionnels de santé se vaccinent contre la grippe tous les ans. Pour Thierry Amouroux, porte-parole du Syndicat National des Professionnels Infirmiers, c'est un problème logistique. Il appelle à faciliter l'administration du vaccin.
3: Quand vous avez la médecine du travail de l'hôpital qui vous propose d'aller dans le bâtiment de la médecine du travail entre 14h et 15h le mardi, bon, bah, c'est sûr que l'efficacité, ce serait beaucoup plus logique que les vaccins soient disponibles dans chaque service et que se vacciner les uns les autres beaucoup plus facilement. L'idée de se rajouter de la complexité pour aller à la médecine du travail, c'est ce qui freine un peu les gens aussi.
1: Aucune sanction ne sera appliquée pour la première année de l'obligation vaccinale, rassure le gouvernement. La mort de Daniel Siad dans les Hauts-de-Seine. Il est accusé d'avoir été le rabatteur du criminel sexuel américain Jeffrey Epstein. 5 femmes avaient porté plainte contre lui pour viol et violences sexuelles. Une enquête est ouverte pour déterminer les causes du décès. Il n'y aura plus de bijoux ni d'objets précieux. La galerie Apollon rouvre ses portes aujourd'hui au musée du Louvre. En octobre dernier, des cambrioleurs s'étaient introduits dans cette salle pour voler les bijoux de la couronne de France. Un butin de près de 88 millions d'euros. Très vite, la polémique enfle sur les lacunes en matière de sécurité du plus grand musée du monde. 9 mois plus tard, Élise Muller, représentante du syndicat Sud Culture Louvre, observe que cette problématique sécuritaire n'est toujours pas résolue.
4: Il est évident qu'on ne peut pas revenir à un niveau adapté en si peu de temps. Donc là, les marchés ont enfin été passés. On a un certain nombre d'équipements qui ont été mis en place pour empêcher les intrusions extérieures. Le Louvre s'est mis en situation de rattraper le retard colossal qu'il avait accumulé depuis la prise de poste de Laurence Descartes. Mais avant que la situation soit totalement à la hauteur des enjeux, il faudra du temps. On n'est pas encore à la hauteur de ce que devrait être la sécurité d'un palais tel que le musée du Louvre.
1: Chaque année, près de 9 millions de visiteurs arpentent les couloirs du musée du Louvre. Le projet de rénovation du musée est estimé à 1 milliard d'euros. Et puis la suite du Tour de France, avec une dernière chance pour les sprinteurs avant les Champs-Élysées. 174 km au programme cet après-midi entre Chambéry et Voiron. La fin de semaine ensuite se déroulera dans les Alpes avec de fortes ascensions.

0: question avant l'arrivée dimanche à Paris. Très bon après-midi à tous.
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2: Bonjour, ma sélection télé pour votre soirée du mercredi 22 juillet sur TF1, Un Indien dans la ville, film avec Thierry Lhermitte et Patrick Timsit. Sur Arte, Hors Normes, film avec Reda Kateb et Vincent Cassel. L'inspection des affaires sociales a dans sa ligne de mire les associations de Bruno et Malik, qui depuis 20 ans et sans agrément viennent en aide aux enfants autistes. Sur Sister, Sous le même toit, film avec Louise Bourgoin et Gilles Lelouch. Delphine et Yvan divorcent alors que sa situation financière ne lui permet pas de retrouver un domicile. Yvan revient alors vivre chez Delphine. Sur France 4, Le meilleur des francopholies, concert. Sur M6, J'en connais un rayon, divertissement présenté par Julien Courbet. Sur France 3, Secret d'histoire, magazine sur le thème Arthur et les chevaliers de la table ronde. Depuis la forêt de Brocéliande, de Stéphane Bern part à la recherche du personnage mythique. L'histoire du roi Arthur nous conduit sur les traces de lieux légendaires. Et puis sur W9, Enquête d'action, magazine. Très belle soirée à tous.
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1: Regardons les prévisions de Météo France attendues pour demain matin, avec déjà, eh bien, demain matin, beaucoup de soleil, peut-être quelques petits nuages élevés, et puis demain après-midi, eh bien, encore beaucoup de beau temps, du soleil et peu de nuages. Les températures prévues demain, 14 degrés le matin et une moyenne de 26 à 28 degrés demain après-midi. Merci à tous de votre fidélité et à bientôt sur SNR.
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1: 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Bonjour à toutes, bonjour à tous. Aujourd'hui, eh bien, j'ai le plaisir de recevoir dans les studios deux représentants de l'association Jeux de Cisois de Rôle et de Société, une association qui rassemble les passionnés, bien sûr, de jeux de société et de jeux de rôle pour des moments conviviaux à deux cises. Bonjour Christophe et bonjour Ryan.
2: Bonjour.
1: Alors, Christophe, tu es secrétaire de l'association?
3: Oui, tout à fait.
1: Et Ryan, le président?
2: Exactement.
1: Voilà, cette association, elle est toute récente, il me semble, Ryan, hein?
2: Oui, on l'a créé fin mars 2026.
1: Comment vous est venue déjà l'idée de créer cette association? Qui a eu l'idée?
2: Alors, c'est vraiment moi et mon conjoint quand on décide de créer l'association. Donc moi, à l'origine, je suis dijonnais. Donc j'ai l'habitude d'avoir un peu des activités dans les grandes villes. Et ça manquait un peu de pouvoir trouver un lieu de se regrouper. Donc j'ai un peu pris une part de Dijon pour le ramener avec moi à Decize.
1: D'accord. Et du coup, tu as trouvé, bien sûr, des gens autour de toi pour t'accompagner, donc pour créer cette...
2: Exactement, un trésorier et un super secrétaire qui m'aident tous les jours.
1: Très bien. Alors, pour commencer, présente-nous un peu l'association, l'objectif, et puis combien vous êtes là maintenant déjà, depuis qu'elle a été créée.
2: Donc l'association, c'est vraiment de faire un moment convivial pour réunir les personnes autour de deux thèmes communs. On aura les jeux de société et les jeux de rôle. Mmh. Et on a à peu près une quarantaine de membres maintenant depuis la création, ce qui est un très bon départ.
1: Ah oui, déjà 40 membres, c'est déjà pas mal, effectivement. Donc vous pouvez déjà passer des bonnes soirées, parce que on sait, quand on fait des jeux de société, des jeux de rôle, faut être quand même un certain nombre pour pouvoir passer une bonne soirée quand même.
2: Exactement, et bah là on arrive à être en moyenne plus d'une dizaine de personnes à chaque session, et des fois on peut monter jusqu'à 20. Donc on peut vraiment proposer plein de différents types de jeux et surtout faire des rencontres autour d'une table.
1: Super. Alors, quand et où peut-on vous retrouver exactement, dis-nous.
2: Alors, donc nous, on a, grâce à la mairie de Cise qui nous prête du coup les locaux au niveau de la maison des associations, c'est l'ancienne école La Canale au centre-ville de Cise. Mmh. Et on organise deux sessions par semaine, une le mardi soir et une le vendredi soir, de 18h30 jusqu'à 22h30, 23h, en fonction de la disponibilité de la salle, bien évidemment. On partage toujours le calendrier sur nos réseaux sociaux et par mail à tous les adhérents.
1: D'accord, donc normalement, donc tu l'as dit, c'est tous les mardis soirs et tous les vendredis soirs de 18h30 à 22h30, sauf exception si la salle donc des associations est prise et réservée à l'avance par quelqu'un d'autre, hein, c'est ça. Oui. Sauf exception, mais ça, bien sûr, on peut le savoir sur eh bien grâce aux pages Facebook, Instagram, c'est
2: exactement,
1: ça.
2: Exactement. Oui. On prévoit un calendrier tous les mois pour indiquer quand est-ce qu'il y aura session ou pas, et dans tous les cas, on reste joignable par nos réseaux sociaux pour toute question éventuelle sur des renseignements.
1: Ok.
3: Et s'il y a des séances qui sautent parce qu'il y a des grosses chaleurs ou ce genre de choses, on informe par SMS et par mail.
1: Et alors, si moi je veux venir participer, comment je fais? Est-ce qu'il faut que je m'inscrive avant? Je viens directement à la maison des assos? Comment ça se passe?
2: Alors, pour l'adhésion, il y a deux possibilités. Soit en effet, vous pouvez passer avant directement dans le siège social, donc c'est au niveau du 44 rue de la République. C'est chez le luthier ou chez mon bureau, vous pouvez venir pour en discuter de l'association en amont. Mm-hmm. Ou sinon, vous pouvez vous présenter directement à une séance et ensuite on fait vos inscriptions directement sur le lieu.
1: Justement, au niveau de l'adhésion, quels sont les tarifs?
2: Alors, on a deux systèmes de tarifs principaux. On va avoir 15€ pour les adhésions à l'année. Donc, mm-hmm. Vous êtes libre de venir quand vous voulez, c'est la date d'anniversaire d'inscription. Ou si vous voulez tester pour une soirée, on a une adhésion à la soirée qui est de 5€.
1: D'accord, donc comme ça, au pire, on peut venir déjà une première fois, on teste une soirée, et comme ça, si ça nous plaît, on prend l'adhésion à l'année juste
2: c'est
1: derrière.
2: C'est ça, exactement. Et généralement, on fait un petit système de ristourne. Si vous avez déjà pris une adhésion à la soirée, et qu'ensuite vous voulez passer à l'année, bah, du coup, on vous rattrape les 5€ de la soirée sur l'adhésion à l'année.
1: Forcément, voilà, ça c'est bien. Donc n'hésitez pas à aller découvrir et à participer à ces soirées. Est-ce qu'il faut être déjà un petit peu expert, ou si on est novice, il n'y a pas de souci?
2: Pas du tout, on se demande de faire de la formation pour tout ce qui va être jeu de société, que ce soit des petits...

0: petits jeux sympas d'ambiance ou même des gros jeux de stratégie. L'objectif, c'est de vraiment ne plus avoir peur des livrets de règles puisque nous sommes trois à connaître les règles par cœur. Donc c'est nous qui devenons les règles. Donc d'accord. Comme ça, on permet de vous expliquer absolument tous les jeux que vous voulez jouer, que vous voulez faire des gros jeux ou des petits jeux. Nous, on est là pour vous aider et vous apprendre, surtout passer un très bon moment ensemble.
1: Donc du coup, on peut découvrir tout simplement, parce que c'est vrai que moi, par exemple, hein, c'est exactement ce qui me fait peur quand on achète un jeu. On ouvre et là, on voit la notice qui fait quelques pages. Et là, tout de suite, on peut prendre peur et on commence à lire, on comprend rien. Là, au moins, l'avantage, c'est qu'on peut venir. Vous connaissez les règles. Vous allez nous expliquer en détail. Et comme ça, bah, en fait, on rentre tout de suite dans le jeu.
0: C'est ça. C'est exactement ça l'objectif. En plus, clairement, on fait un petit tour de chauffe avec vous pour être sûr que toutes les règles sont bien comprises. Et au besoin, on peut nous appeler n'importe quand pour qu'on puisse faire détailler s'il y a des petites choses qui sont encore, entre guillemets, mal comprises.
1: Alors voilà un des avantages justement eh bien, de rejoindre l'association. L'autre avantage principal, tu en as parlé un petit peu tout à l'heure, c'est bien sûr de faire des rencontres aussi. Hein.
0: Exactement, donc on a voulu créer vraiment un lieu de rencontre au niveau de 2-6 pour que les personnes de tout âge venant de tous les endroits puissent se rencontrer et avoir des nouveaux échanges, avoir vraiment une réunification au niveau du thème des jeux de société ou des jeux de rôle qui sont vraiment importants je trouve pour moi et ça marche bien pour les adhérents qui sont vraiment contents de venir nous retrouver à peu près 2 fois par semaine.
1: Vous avez déjà eu un bon retour au niveau des adhérents.
0: Oui. Ah oui, très très heureux, franchement, que ce soit au niveau de la panoplie des jeux de société, de tous les différents types qu'on propose, ou généralement d'une bonne ambiance qui ressort, qui finit généralement par un petit casse-croûte au milieu de la session.
2: C'est ça.
1: Ben oui, parce que du coup, 18h30, 22h30, on a le droit de faire une petite pause entre deux. Oui.
0: C'est ça, exactement.
1: Et alors justement, au niveau des jeux de société, comment ça se passe? C'est vous qui avez déjà un stock, ou alors est-ce qu'on peut venir également avec nos jeux?
0: Alors, on a déjà un stock, en effet, au niveau de l'association qu'on a pu, grâce à nos adhésions, fournir et compléter. Où il y a eu déjà un apport de la part du bureau avec les jeux qu'on possédait, qu'on met également en libre-service en prêt. Et on peut également ramener les jeux. Il y a 2 options au niveau de ramener des jeux. Soit vous ramenez juste à la soirée, donc vous restez maître des jeux. Ou on a mis une option, une scène de prêt au niveau de l'association. Vous pouvez apporter vos jeux cités, les prêter à la sauce. Nous, on met un petit logo avec un autocollant pour dire que ça vous appartient, mais que vous laissez en libre-service à l'association. Comme ça, le jeu est protégé également s'il y a la dégradation.
1: D'accord, oui, comme un système de ludothèque un peu.
0: C'est ça, exactement.
1: Ok, très bien. Bon, bah, ça donne envie, hein, ceux qui nous écoutent et qui sont fans de jeux de société, jeux de rôle, je pense qu'ils vont pas hésiter à venir vous voir s'ils ne vous connaissaient pas encore. Est-ce que vous avez déjà des événements qui sont prévus dans les semaines, mois à venir? Je sais pas, pourquoi pas une soirée spéciale jeux de rôle
0: Alors, d'ici la fin de l'année, on aimerait mettre en place une soirée qu'on appellerait des nocturnes. Donc, ça serait idéalement le samedi soir en partenariat avec un restaurateur du centre Hulot de Cise. Et on s'occuperait du coup de faire des jeux, mais cette fois-ci pas jusqu'à 22h30, mais jusqu'à 2-3 heures du matin.
1: Ah, d'accord.
0: Ça serait on mettre ça en place, donc ça serait une fois par mois le samedi soir.
1: Ok, et donc dans un commerce de Cisois.
0: Alors ça serait quand même sur l'école de la Canale, mais étant donné, enfin sur l'association, la maison d'association de Cise qui est l'école de la Canale, mais étant donné qu'il y a une difficulté d'avoir une cuisine en bas, on ramènerait le restaurateur du coup au niveau de la cuisine et après.
1: Ah, vous ferez un espace un peu traiteur en fait.
0: C'est ça, exactement.
1: Ok, très bien. Comme ça les gens pourront. Là il y aura de quoi. Il y aura en fait une petite buvette, de quoi se restaurer, etc. En fait.
0: Voilà, ou même pour des fois préparer vraiment un gros plateau service. Il faut voir en fonction de ce qui est possible avec les restaurateurs du centre-ville.
1: Bon, ben écoutez, voilà, ça annonce quand même 2 belles choses. Qu'est-ce que vous souhaitez dire justement aux habitantes de Cise et des environs qui nous écoutent et qui hésitent peut-être à venir vous voir comment leur donner envie de venir vous rencontrer?
0: Eh ben, je vous incite vraiment à venir nous parler, nous rencontrer et surtout découvrir ce merveilleux monde des jeux de société, généralement avec qui ça fait une bonne ambiance, on rigole bien et on s'amuse bien pendant toute la soirée. Ça permet de se détendre d'une grosse journée de travail ou même de sortir un peu pour rencontrer de nouvelles personnes. Et n'hésitez pas également à venir découvrir le monde merveilleux des jeux de rôle, encore très mal connu à notre époque et surtout de tout petit âge, sachant que j'ai créé un système moi-même de jeux de rôle, de jeux de rôle que je puisse vous faire découvrir, qui marche pour les débutants et pour les gens qui y sont déjà formés.
1: Jeux de rôle, des fois, ça peut quand même faire peur. On se dit, oulala, moi, je connais pas, j'en ai jamais fait, je vais jamais y arriver. Là, il y a quand même aussi voilà, des étapes et ça marche également pour les novices.
0: C'est ça, exactement. C'est vraiment fait pour que les novices puissent débuter et les gens qui sont déjà expertisés, qui veulent faire des parties plus compliquées, le système va s'adapter pour.
1: Ils trouvent leur compte également et ils s'amusent bien aussi. Très bien. Alors là, dans vos soirées que vous avez faites, est-ce qu'il y a un jeu, on va dire, qui ressort, je veux dire, des préférences?
0: Alors, on va avoir Matchy Matchy qui ressort pas mal pour créer un début d'ambiance. On va avoir Time Bomb pour faire des soirées un peu mouvementées, étant donné qu'il y a un peu des jeux de bluff qui vont ressortir principalement. Sinon, le reste, ça va un peu évoluer en fonction de l'envie de chacun.
1: Ça varie assez en fonction.

0: sont des soirées en fait. Hein.
1: C'est ça. C'est ça. On a quand même deux petits jeux qui vont revenir constamment ces deux-là, mais sinon après c'est entre guillemets les jeux pour créer les liens sociaux de la soirée. Et puis une fois que c'est parti, hop, là on commence à tourner sur plusieurs jeux.
0: Un petit jeu pour rire et puis après c'est parti, les gens se mélangent, les gens discutent. Et ça, jeu d'ambiance, on appelle ça.
1: Exactement. Oui.
0: Voilà, ça lance tout de suite la soirée. Vous personnellement, toi Ryan, c'est quoi ton jeu préféré? S'il y en a, il n'y en a peut-être pas qu'un, mais on va dire un jeu si tu devais le citer.
1: Alors moi, mon jeu préféré, c'est quand même un assez gros jeu stratégique. Ça s'appelle Earth. C'est d'accord. Un jeu qui est sorti il y a un petit, enfin, ça doit faire un ou deux ans maintenant, si je me trompe pas. Il y a une extension qui est sortie récemment, ce que je vais bientôt acquérir justement pour tester également à l'association, qui est vraiment mon jeu préféré. C'est un jeu où on doit créer un écosystème, et c'est celui qui fait le meilleur écosystème qui gagne la partie.
0: Et toi, Christophe, si tu devais citer un jeu?
2: Alors moi, il y en a un que j'aime bien, c'est Zombicide. Ben, c'est un jeu où il faut survivre à des vagues de zombies, mais c'est à appréhender. Donc, ouais.
0: Bon, mais écoutez les garçons, c'est parfait. On peut vous retrouver, donc vous l'avez dit, sur votre page Facebook et la page Instagram. Ça s'appelle « Jeux de ciseaux de rôle et de société ». Petite précision quand même, on n'a pas parlé de l'âge. À partir de quel âge on peut venir seul à l'association aux soirées?
1: Alors, on peut venir à tout âge au niveau de l'association. On est ouvert également aux enfants. La petite différence, c'est que toute personne qui a moins de 16 ans doit venir accompagnée d'un adulte. Et du coup, le prix va être adaptatif. Pour les personnes qui ont moins de 16 ans, du coup, c'est 7,50€ l'année, étant donné qu'ils sont forcément obligés de venir accompagner.
0: C'est tarif réduit.
1: C'est ça. Et sinon, à partir de 16 ans, vous pouvez venir libre, tout seul, autant que vous voulez, toutes les soirées.
0: Je souhaitais quand même le préciser, parce que ça veut dire que les gens peuvent venir quand même en famille, avec les enfants.
2: Tout à fait.
0: C'est pas que pour les ados, pas que pour les adultes. On peut aussi jouer avec des plus petits. Maintenant, il y a tellement de jeux de société, mais super sympa, même à partir de 7-8 ans, etc. On peut passer une super soirée tous ensemble. Quelque chose à rajouter, les garçons? Ou on a tout dit, on a fait le tour?
1: Pour moi, c'est tout. On a fait tout le tour, mais n'hésitez vraiment pas à venir nous rencontrer pour discuter de jeux de société. On sera ravis d'échanger avec vous, de vous apprendre plein de types de jeux, même de ceux que vous connaissez pas. Et vraiment, j'ai bien l'objectif de faire découvrir les gros jeux de stratégie aux personnes qui ont peur des livrets de règles, étant donné que je peux vraiment faciliter et faire un apprentissage continu de ces beaux jeux.
0: Eh bien, merci les garçons pour cette présentation. Donc, jeu de ciseaux de rôle et de société. Je rappelle donc encore une fois que vous accueillez donc les joueurs tous les mardis et vendredis soirs, sauf exception, on l'a dit, de 18h30 à 22h30 à la Maison des Associations de Decize. N'hésitez donc pas à venir découvrir leurs activités et partager une soirée placée sous le signe de la convivialité et du jeu. Merci à tous de nous avoir suivis et à bientôt sur SNR. Au revoir.
1: Au revoir.
2: Au revoir.
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1: Bonjour à tous. Le feu dans le Var, toujours menaçant à hauteur du Gros Bessillon, annonce du préfet. Les flammes ont ravagé 2500 hectares. On déplore 4 blessés légers à cause des fumées. Près de 400 foyers sont privés d'électricité. L'origine du feu fait l'objet d'une enquête pour déterminer si une intervention humaine en est la cause. Elle quitte son poste. La ministre de la Transition écologique, Monique Barbu, démissionne après l'adoption des

0: définitive de la loi d'urgence agricole. Le texte réintroduit sous condition deux pesticides autorisés dans l'UE, mais interdits en France. Des pesticides qui seront réservés aux filières en difficulté. Dans un message, Monique Barbu regrette que le gouvernement ait empêché le débat autour de la suppression de cette mesure. Un recul environnemental de trop pour la ministre. Plusieurs personnes écartées après des tests positifs de drogue dans les ministères. C'est ce qu'annonce Sébastien Lecornu dans un entretien à Paris Match. Le Premier ministre veut montrer l'exemple sur le sujet et assure qu'on ne peut pas condamner les assassinats de jeunes de 16 ans et tolérer en même temps la consommation dans les pays. Ces contrôles aléatoires vont se poursuivre. La mort de Daniel Syad dans les Hauts-de-Seine, accusé d'avoir été le rabatteur du criminel sexuel américain Jeffrey Epstein. 5 femmes avaient aussi porté plainte contre lui pour viol et violence sexuelle. Daniel Syad aurait succombé à un arrêt cardiaque, mais une enquête est ouverte pour déterminer les causes exactes du décès. À l'étranger, la tension est toujours aussi forte au Moyen-Orient. L'armée américaine a lancé des frappes contre des cibles iraniennes pour la 11e nuit consécutive. Donald Trump prévient, les États-Unis n'en ont pas du tout fini avec l'Iran. Et puis, journée plus calme sur le Tour de France entre deux tempêtes. Après le contre-la-montre d'hier et avant 3 journées dans les Alpes, les coureurs vivent aujourd'hui la seule journée calme de cette 3e semaine de course. Une 17e étape sur 175 km entre Chambéry et Voiron. Hier, le 5e au général, l'Allemand Florian Lipowitz, victime d'une chute, a jeté l'éponge. Voilà pour l'info, excellent après-midi.
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1: Une enquête en cours pour déterminer l'origine du feu à Pontevès dans le Var. Les flammes ont parcouru plus de 2500 hectares. L'incendie est contenu, mais il reste plusieurs foyers toujours actifs. Selon le préfet, 4 personnes ont été légèrement blessées par inhalation de fumée. Le ministre de l'Intérieur, Laurent Nunez, assure suivre la situation minute par minute. Elle reste, Monique Barbu ne quitte finalement pas son poste de ministre de la Transition écologique. Elle a accepté de poursuivre sa mission à la demande d'Emmanuel Macron, qui l'a assuré de son soutien. Monique Barbu avait pourtant annoncé quitter son poste pour protester contre l'adoption de la loi d'urgence agricole. Le texte réintroduit sous condition 2 pesticides autorisés dans l'UE, mais interdits en France. Cette loi d'urgence agricole, le collectif Les Soulèvements de la Terre n'en veut pas non plus. Le mouvement écologiste annonce un rassemblement massif dans l'Eure le 3 octobre pour s'opposer à l'utilisation des pesticides et demander la mise à l'arrêt d'une usine de produits phytosanitaires et d'une commune.

0: suédoise de Saint-Pierre-la-Garenne. Le conflit au Moyen-Orient et ses conséquences sur les prix à la pompe. Pour la première fois depuis 6 semaines, le baril de pétrole Brent repasse au-dessus des 95$. Les hostilités entre États-Unis et Iran font craindre un blocage durable des exportations d'hydrocarbures. Et si Gianni Infantino devenait secrétaire général des Nations Unies? Selon plusieurs médias américains, Donald Trump envisagerait de proposer le poste au patron de la FIFA, une fonction actuellement occupée par Antonio Guterres, qui, après 10 ans, cédera son siège à la fin de l'année. Selon Donald Trump, Gianni Infantino est respecté dans le monde entier et possède un talent particulier pour rassembler les gens. Et puis Pep Guardiola pourrait devenir le nouveau sélectionneur de l'Italie. La Fédération italienne de football confirme être en relation avec l'Espagnol, libre depuis la fin de son contrat avec Manchester City. Des discussions sur fond d'exception budgétaire pour tenter d'attirer le prestigieux entraîneur. L'Italie veut se couvrir après avoir échoué pour la 3e fois d'affilée à se qualifier pour la Coupe du Monde. Voilà pour l'essentiel de l'info. Excellent après-midi.
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1: Bonjour à tous. Une enquête en cours pour déterminer l'origine du feu à Pontevès dans le Var. Les flammes ont parcouru plus de 2500 hectares. L'incendie est contenu, mais il reste plusieurs foyers toujours actifs. Selon le préfet, 4 personnes ont été légèrement blessées par inhalation de fumée. Le ministre de l'Intérieur, Laurent Nunez, assure suivre la situation minute par minute. Elle reste. Monique Barbu ne quitte finalement pas son poste de ministre de la Transition écologique. Elle a accepté de poursuivre sa mission à la demande d'Emmanuel Macron, qui l'a assuré de son soutien. Monique Barbu avait pourtant annoncé quitter son poste pour protester contre l'adoption de la loi d'urgence agricole. Le texte réintroduit sous condition 2 pesticides autorisés dans l'UE, mais interdits en France. Cette loi d'urgence agricole, le collectif Les Soulèvements de la Terre n'en veut pas non plus. Le mouvement écologiste annonce un rassemblement massif dans l'Eure le 3 octobre pour s'opposer à l'utilisation des pesticides et demander la mise à l'arrêt d'une usine de produits phytosanitaires installée dans la paroisse de Saint-Pierre-la-Garenne. Le conflit au Moyen-Orient et ses conséquences sur les prix à la pompe. Pour la première fois depuis 6 semaines, le baril de pétrole Brent repasse au-dessus des 95 $. Les hostilités entre États-Unis et Iran font craindre un blocage durable des exportations d'hydrocarbures. Et si Gianni Infantino devenait secrétaire général des Nations Unies? Selon plusieurs médias américains, Donald Trump envisagerait de proposer le poste au patron de la FIFA, une fonction actuellement occupée par Antonio Guterres, qui, après 10 ans, cédera son siège à la fin de l'année. Selon Donald

0: Trump, Gianni Infantino est respecté dans le monde entier et possède un talent particulier pour rassembler les gens. Et puis Pep Guardiola pourrait devenir le nouveau sélectionneur de l'Italie. La Fédération italienne de football confirme être en relation avec l'Espagnol, libre depuis la fin de son contrat avec Manchester City. Des discussions sur fond d'exception budgétaire pour tenter d'attirer le prestigieux entraîneur. L'Italie pourrait avoir échoué pour la troisième fois d'affilée à se qualifier pour la Coupe du Monde. Voilà pour l'essentiel de l'info. Excellent après-midi.
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1: La ville de Bourbon-l'Ancien vous invite à l'exposition intitulée « L'eau et les rêves » de Teresa De Giorgi et ses encres colorées jusqu'au 1er août, salle Epona, espace d'Aligre à Bourbon-l'Ancy. L'entrée est libre du mercredi au samedi de 14h à 18h. Renseignements au 03 85 89 23 23. Le comité des fêtes de Verneuil vous invite à un dîner dansant pour la Saint-Laurent le samedi 1er août à partir de 19h dans la cour de la mairie de Verneuil. Animation par l'orchestre Brigitte Lemaître, au menu, terrine de poulet au citron en gelée et salade, pièces de bœuf grillé, pommes de terre grenaille, fromage blanc, dessert fruité. Prix 22€ par personne, attention réservation obligatoire au 06 12 27 74 98. Le comité des fêtes de Luzy vous propose sa fête de l'été samedi 25 juillet à partir de 16h jusqu'à minuit à la Grande Halle. L'entrée est gratuite, sur place, manège gratuit, structure gonflable, spectacle et concert à partir de 16h, 22h30 feu d'artifice, 22h45 concert Alenco. À partir de 19h30, repas sur place, 14€ pour les adultes et 9€ pour les enfants, avec jambon, omelette morvandelle, fromage blanc, tarte et café. Renseignements au 06 99 93 20 21. La SAMA organise samedi 25 et dimanche 26 juillet de 8h à 19h une brocante vide-grenier au Puy des Minimes à la machine. Emplacement 7 mètres 10 euros. Sur place buvette et restauration. Renseignements et réservations au 03 86 50 46 93 ou bien au 06.

0: 03 62 91 06. L'AS Cossefoot poursuit son recrutement pour la nouvelle saison 2026-2027. Joueurs, même débutants, ainsi que des dirigeants seront les bienvenus. Le but étant, avant tout, de prendre du plaisir. Si vous êtes intéressé, n'hésitez pas à contacter Fred au 23 28 88 01 ou bien Anthony au 07 82 54 43 09. L'OMS La Machine vous invite à la Concentre à la Mine. Exposition de tout type de véhicules anciens de toutes marques le week-end du 1er et 2 août sur le site des Glénons à La Machine. L'entrée est gratuite pour les visiteurs. Rendez-vous le samedi de 9h à 18h sur place. Exposition des véhicules, marché artisanal, bourse d'échange, animation sur site. 21h, concert Les Deux Mains Gauches. Et le dimanche, rendez-vous de 9h à 17h, exposition des véhicules, animation sur site. Restauration rapide sur place le samedi et dimanche midi, ainsi que buvette. Renseignements au 06 42 47 83 48. La SAMA organise un concours de belote samedi 1er et samedi 8 août au Puy des Minimes à La Machine à partir de 14h30. De nombreux lots, galettes de viande, rosettes ou encore filets garnis. Un lot à la première équipe féminine, un lot à chaque participant. Inscription 9€ par personne. Merci d'apporter votre jeu de cartes.
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2: Une enquête en cours pour déterminer l'origine du feu à Pontevès dans le Var. Les flammes ont parcouru plus de 2500 hectares. L'incendie est contenu, mais il reste plusieurs foyers toujours actifs. Selon le préfet, 4 personnes ont été légèrement blessées par inhalation de fumée. Le ministre de l'Intérieur, Laurent Nunez, assure suivre la situation minute par minute. Elle reste, Monique Barbu ne quitte finalement pas son poste de ministre de la Transition écologique. Elle a accepté de poursuivre sa mission à la demande d'Emmanuel Macron, qui l'a assuré de son soutien. Monique Barbu avait pourtant annoncé quitter son poste pour protester contre l'adoption de la loi d'urgence agricole. Le texte réintroduit sous condition 2 pesticides autorisés dans l'UE, mais interdits en France. Cette loi d'urgence agricole, le collectif Les Soulèvements de la Terre n'en veut pas non plus. Le mouvement écologiste annonce un rassemblement massif dans l'Eure le 3 octobre pour s'opposer à l'utilisation des pesticides et demander la mise à l'arrêt d'une usine de produits phytosanitaires installée dans la commune euroise de Saint-Germain. Le conflit au Moyen-Orient et ses conséquences sur les prix à la pompe. Pour la première fois depuis 6 semaines, le baril de pétrole Brent repasse au-dessus des 95 $. Les hostilités entre États-Unis et Iran font craindre un blocage durable des exportations d'hydrocarbures. Et si Gianni Infantino devenait secrétaire général des Nations Unies? Selon plusieurs médias américains, Donald Trump envisagerait de proposer le poste au patron de la FIFA, une fonction actuellement occupée par Antonio Guterres, qui, après 10 ans, cédera son siège à la fin de l'année. Selon Donald Trump, Gianni Infantino est respecté dans le monde entier et possède un talent particulier pour rassembler les gens. Et puis Pep Guardiola pourrait devenir le nouveau sélectionneur de l'Italie. La Fédération italienne de football confirme être en relation avec l'Espagnol, libre depuis la fin de son contrat avec Manchester City. Des discussions sur fond d'exception budgétaire pour tenter d'attirer le prestigieux entraîneur. L'Italie veut se reconstruire après avoir échoué pour la 3e fois d'affilée à se qualifier pour la Coupe du Monde. C'est l'essentiel de l'info. Excellent après-midi.
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1: Bonsoir à tous. Une surmortalité jamais observée en France depuis celle de 2003. Santé publique France tire un bilan provisoire de la canicule du mois de juin. Des fortes températures qui, selon de premières estimations, ont vraisemblablement eu un impact sur les décès. Nicolas Gomez.
2: Oui, Santé publique France enregistre un excès de plus de 5700 morts dans les départements touchés par les températures caniculaires, soit 36% de plus que le bilan attendu. Plus de la moitié des victimes ont été recensées sur 3 jours, les 25, 26 et 27 juin, dans la foulée des 3 journées les plus chaudes jamais mesurées en France. Des chiffres à prendre avec prudence. Pour l'instant, ce bond de la mortalité ne peut pas être imputé avec certitude à la canicule, même s'il s'agit de l'explication la plus probable. Les régions les plus concernées par un excès de mortalité sont l'Île-de-France, le Grand Est et les Pays de la Loire.
1: Santé publique France tirera un bilan définitif à l'automne. Le feu n'est pas encore fixé dans le Var, qui a parcouru plus de 2500 hectares, connaît des reprises permanentes. Il est surveillé par 1100 pompiers sur le terrain. La journée de demain est redoutée à cause des conditions météo et en particulier les rafales de vent. Faux départ pour Monique Barbu. Après avoir annoncé sa démission, la ministre de la Transition écologique reste finalement à son poste sur requête d'Emmanuel Macron, qui lui a demandé de poursuivre sa mission face à l'urgence d'agir contre les conséquences du changement climatique. Monique Barbu voulait partir après un profond désaccord sur la loi d'urgence agricole et la réintroduction sous condition de pesticides. À l'étranger, Donald Trump continue ses menaces envers l'Iran. Il prévient, les États-Unis bombarderont des infrastructures civiles chaque fois que l'Iran tirera sur un navire dans le détroit d'Ormuz, dans le viseur du président américain, les ponts et les centrales électriques. Et puis le Belge Jasper Philipsen s'est imposé tout à l'heure à Voiron au terme de la 17e étape du Tour de France. Au classement général, pas de changement. Le maillot jaune de leader reste sur les épaules de Tadej Pogacar. Le Belge Renaud et le Mexicain Isaac Del Toro complètent le podium. Voilà pour l'info, excellente soirée.
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1: Une surmortalité jamais observée en France depuis celle de 2003. Santé publique France tire un bilan provisoire de la canicule du mois de juin. Des fortes températures qui, selon de premières estimations, ont vraisemblablement eu un impact sur les décès. Nicolas Gomez.
2: Oui, Santé publique France enregistre un excès de plus de 5700 morts dans les départements touchés par les températures caniculaires, soit 36% de plus que le bilan attendu. Plus de la moitié des victimes ont été recensées sur 3 jours, les 25, 26 et 27 juin, dans la foulée des 3 journées les plus chaudes jamais mesurées en France. Des chiffres à prendre avec prudence. Pour l'instant, ce bond de la mortalité ne peut pas être imputé avec certitude à la canicule, même s'il s'agit de l'explication la plus probable. Les régions les plus concernées par un excès de mortalité sont l'Île-de-France, le Grand Est et les Pays de la Loire.
1: Santé publique France tirera un bilan définitif à l'automne. Le feu n'est pas encore fixé dans le Var. L'incendie qui a parcouru plus de 5 hectares connaît des reprises permanentes. Il est surveillé par 1100 pompiers sur le terrain. La journée de demain est redoutée à cause des conditions météo et en particulier les rafales de vent. Faux départ pour Monique Barbu. Après avoir annoncé sa démission, la ministre de la Transition écologique reste finalement à son poste sur requête d'Emmanuel Macron qui lui a demandé de poursuivre sa mission face à l'urgence d'agir contre les conséquences du changement climatique. Monique Barbu voulait partir après un profond désaccord sur la loi d'urgence agricole et la réintroduction sous condition de pesticides. À l'étranger, Donald Trump continue ses menaces envers l'Iran. Il prévient, les États-Unis bombarderont des infrastructures civiles chaque fois que l'Iran tirera sur un navire dans le détroit d'Ormuz, dans le viseur du président américain, les ponts et les centrales électriques. Et puis le Belge Jasper Philipsen s'est imposé tout à l'heure à Voiron au terme de la 17e étape du Tour de France. Au classement général, pas de changement. Le maillot jaune de leader reste sur les épaules de Tadej Pogacar. Le Belge Remco Evenepoel et le Mexicain Isaac Del Toro. Pour l'info, excellente soirée.
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5: La ville de Bourbon-Lancy vous invite à l'exposition intitulée « L'eau et les rêves » de Teresa De Giorgi et ses encres colorées jusqu'au 1er août, salle Epona, espace d'Aligre à Bourbon-Lancy. L'entrée est libre du mercredi au samedi de 14h à 18h. Renseignements au 03 85 89 23 23. Le comité des fêtes de Verneuil vous invite à un dîner dansant pour la Saint-Laurent le samedi 1er août à partir de 19h dans la cour de la mairie de Verneuil. Animation par l'orchestre Brigitte Lemaitre, une terrine de poulet au citron en gelée et salade, pièces de bœuf grillé, pommes de terre grenaille, fromage blanc, dessert fruité. Prix 22€ par personne. Attention, réservation obligatoire au 06 12 27 74 98. Le comité des fêtes de Luzy vous propose sa fête de l'été samedi 25 juillet à partir de 16h jusqu'à minuit à la Grande Halle. L'entrée est gratuite. Sur place,

0: Manège gratuit, structure gonflable, spectacle et concert à partir de 16h, 22h30 feu d'artifice, 22h45 concert Alenco. À partir de 19h30, repas sur place, 14€ pour les adultes et 9€ pour les enfants, avec jambon, omelette morvandelle, fromage blanc, tarte et café. Renseignements au 06 99 93 20 21. La Sama organise samedi 25 et dimanche 26 juillet de 8h à 19h une brocante vide-grenier au Puy des Minimes à la Machine. Emplacement 7 mètres, buvette et restauration. Renseignements et réservations au 03 86 50 46 93 ou bien au 06 03 62 91 06. La SCOS et Foot poursuit son recrutement pour la nouvelle saison 2026-2027. Joueurs, même débutants, ainsi que des dirigeants seront les bienvenus. Le but étant, avant tout, de prendre du plaisir. Si vous êtes intéressé, n'hésitez pas à contacter Fred au 06 23 28 88 01 ou bien Anthony au 07 82 54 43 09. L'OMS La Machine vous invite à la Concentre à la Mine. Exposition de tout type de véhicules anciens de toutes marques le week-end du 1er et 2 août sur le site des Glénons à la Machine. L'entrée est gratuite pour les visiteurs. Rendez-vous le samedi de 9h à 18h sur place. Exposition des véhicules, marché artisanal, bourse d'échange, animation sur site. 21h, les deux mains gauches. Et le dimanche, rendez-vous de 9h à 17h. Exposition des véhicules, animation sur site. Restauration rapide sur place le samedi et dimanche midi, ainsi que buvette. Renseignements au 06 42 47 83 48. La Sama organise un concours de belote samedi 1er et samedi 8 août au Puy des Minimes à la Machine à partir de 14h30. De nombreux lots à gagner, caissettes de viande, rosettes ou encore filets garnis, un lot à la première équipe féminine, un lot à chaque participant, inscription 9€ par personne. Merci d'apporter votre jeu de cartes.
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0: Regardons les prévisions de Météo France attendues pour demain matin, avec déjà et bien demain matin beaucoup de soleil, peut-être quelques petits nuages élevés, et puis demain après-midi et bien encore beaucoup de beau temps, du soleil et peu de nuages. Les températures prévues demain, 14 degrés le matin et une moyenne de 26 à 28 degrés demain après-midi. Merci à tous de votre fidélité et à bientôt sur SNR.
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Bonsoir à tous. Encore une victoire belge sur le Tour de France. Le pactole pour le FC Nantes et mauvaise journée pour les tennismen français en Autriche. C'est l'actu sport du jour. La sixième victoire belge sur ce Tour de France. Jasper Philipsen s'est imposé au sprint au terme de la 17e étape. Son premier succès sur cette édition 2026. Au classement général, pas de changement. Le maillot jaune de leader reste sur les épaules de Tadej Pogacar. Le Belge Remco Evenepoel et le Mexicain Isaac Del Toro complètent le podium. Paul Sexas est quatrième et deux autres Français figurent dans le top 10. Lenny Martinez, septième et Jordan Gegat, neuvième. Demain, c'est la 18e étape, le début d'un triptyque alpestre redoutable. 185 km entre Voiron et Orcières-Merlette. 5 difficultés au programme, dont la montée finale sur Orcières-Merlette. Col de première catégorie, 7 km 100 à 6.

0: 1,7% de moyenne. Une bonne mise en jambe à la veille d'attaquer l'Alpe d'Huez, deux jours d'affilée. Le foot avec le Mercato, un transfert record pour le FC Nantes. Le club qui évoluera en Ligue 2 la future saison est proche de trouver un accord avec l'AS Monaco concernant Mathys Ablin. L'attaquant rejoindrait le Rocher pour 30 millions d'euros après l'équipe. Le joueur de 23 ans était également convoité par le Paris FC. Les Girondins de Bordeaux, eux, abattent une nouvelle carte pour revenir dans les championnats nationaux après en avoir été exclus par la DNCG. Le club saisit le Comité National Olympique et Sportif Français avec l'espoir d'obtenir un ultime délai afin de réunir les fonds nécessaires qui lui permettraient de se maintenir en National 1. Le tennis, Quentin Alis s'arrête au deuxième tour du tournoi de Kitzbühel en Autriche, sorti par le monégasque Valentin Vacherot, terminé aussi pour Arthur Rinderknecht. Le rugby, début reporté pour l'Italien Marco Riccioni à Perpignan, tout juste arrivé à l'USAP. Le pilier italien a été suspendu pour deux matchs après avoir été exclu contre l'Australie en championnat des nations. Une sanction qui prendra effet en début de Top 14. Bonne soirée.
1: Le mag SNR, l'info qui bouge, l'actu qui vous parle, c'est tout de suite. Bonjour à tous. Aujourd'hui, eh bien, j'ai le plaisir de recevoir dans les studios deux représentants de l'association Jeux de Cisois de Rôle et de Société, une association qui rassemble les passionnés, bien sûr, de jeux de société et de jeux de rôle pour des moments conviviaux à deux cises. Bonjour Christophe et bonjour Ryan.
2: Bonjour.
1: Alors, Christophe, tu es secrétaire de l'association?
3: Oui, tout à fait.
1: Et Ryan, le président?
2: Exactement.
1: Voilà, cette association, elle est toute récente, il me semble, Ryan, hein?
2: Oui, on l'a créé fin mars 2026.
1: Comment vous est venue déjà l'idée de créer cette association? Qui a eu l'idée?
2: Alors, c'est au début, c'est vraiment moi et mon conjoint quand on décide de créer l'association. Donc moi, à l'origine, je suis Dijonais. Donc j'ai l'habitude d'avoir un peu des activités dans les grandes villes. Et ça me manquait un peu de pouvoir trouver un lieu de se regrouper. Donc j'ai un peu pris une part de Dijon pour le ramener avec moi à Decize.
1: D'accord. Et du coup, tu as trouvé, bien sûr, des gens autour de toi pour t'accompagner, donc pour créer cette association.
2: Il y a un super secrétaire qui m'aide tous les jours.
1: Très bien. Alors, pour commencer, présente-nous un peu l'association, l'objectif, et puis combien vous êtes là maintenant déjà depuis qu'elle a été créée.
2: Donc, l'association, c'est vraiment de faire un moment convivial pour réunir les personnes autour de deux thèmes communs. On aura les jeux de société et les jeux de rôle. Et on a à peu près une quarantaine de membres maintenant depuis la création, ce qui est un très bon départ.
1: Ah oui, déjà 40 membres, c'est déjà pas mal, effectivement. Donc vous pouvez déjà passer des bonnes soirées, parce que on sait, quand on fait des jeux de société, des jeux de rôle, il faut être quand même un certain nombre pour pouvoir passer une bonne soirée quand même.
2: Exactement, et là on arrive à être en moyenne plus d'une dizaine de personnes à chaque session, et des fois on peut monter jusqu'à 20. Donc on peut vraiment proposer plein de différents types de jeux, et surtout faire des rencontres autour d'une table.
1: Super. Alors, quand et où peut-on vous retrouver exactement? Dis-nous.
2: Alors, donc nous, on a, grâce à la mairie de Decize qui nous prête le coup de la maison des associations, donc c'est à l'ancienne école La Canale au centre-ville de Decize, et on organise deux sessions par semaine, une le mardi soir et une le vendredi soir, de 18h30 jusqu'à 22h30, 23h, en fonction de la disponibilité de la salle, bien évidemment. On partage toujours le calendrier sur nos réseaux sociaux et par mail à tous les adhérents.
1: D'accord, donc normalement, donc tu l'as dit, c'est tous les mardis soirs et tous les vendredis soirs de 18h30 à 22h30, sauf exception si la salle donc des associations est prise et réservée à l'avance par quelqu'un d'autre, hein, c'est ça. Sauf exception, mais ça bien sûr on peut le savoir sur eh bien grâce aux pages Facebook, Instagram, c'est
2: exactement,
1: ça.
2: Exactement. On prévoit un calendrier tous les mois pour indiquer quand est-ce qu'il y aura session ou pas, et dans tous les cas on reste joignable par nos réseaux sociaux pour toute question éventuelle sur des renseignements.
1: Ok.
3: Et s'il y a des séances qui sautent parce qu'il y a des grosses chaleurs ou ce genre de choses, on informe par SMS et par mail.
1: Et alors, si moi je veux venir participer, comment je fais? Est-ce qu'il faut que je m'inscrive avant, directement à la maison des assos? Comment ça se passe?
2: Alors, pour l'adhésion, il y a deux possibilités. Soit en effet, vous pouvez passer avant directement dans le siège social, donc c'est au niveau du 44 rue de la République. C'est chez Luthier ou chez mon bureau, vous pouvez venir pour en discuter de l'association en amont. Ou sinon, vous pouvez vous présenter directement à une séance et ensuite on fait vos inscriptions directement sur le lieu.
1: Justement, au niveau de l'adhésion, quels sont les tarifs?
2: Alors, on a deux systèmes de tarifs principaux. On va avoir 15€ pour les adhésions à l'année, donc vous êtes libre de venir quand vous voulez, c'est la date d'anniversaire d'inscription. Ou si vous voulez tester pour une soirée, on a une adhésion à la soirée qui est de 5€.
1: D'accord, donc comme ça, au pire, on peut venir déjà une première fois, on teste une soirée, et comme ça, si ça nous plaît, on prend la...

0: adhésion à l'année juste derrière.
1: C'est ça, exactement. Et généralement, on fait un petit système de ristourne. Si vous avez déjà pris une adhésion à la soirée et qu'ensuite vous voulez passer à l'année, bah, du coup, on vous rattrape les 5 euros de la soirée sur l'adhésion à l'année.
0: Forcément, voilà, ça c'est bien. Donc n'hésitez pas à aller découvrir et à participer à ces soirées. Il faut être déjà un petit peu expert ou si on est novice, il n'y a pas de souci?
1: Pas du tout. On s'occupe justement de faire de la formation pour tout ce qui va être jeux de société, que ce soit des petits jeux sympas d'ambiance ou même des gros jeux de stratégie. L'objectif, c'est de vraiment ne plus avoir peur des livrets de règles, puisque nous sommes trois à connaître les règles par cœur. Donc, c'est nous qui donnons les règles. Donc,
0: d'accord,
1: comme ça, on permet de vous expliquer absolument tous les jeux que vous voulez jouer, que vous voulez faire des gros jeux ou des petits jeux. Nous, on est là pour vous aider et vous apprendre, et surtout passer un très bon moment ensemble.
0: Donc, du coup, on peut découvrir tout simplement. Parce que c'est vrai que moi, par exemple, hein, c'est exactement ce qui me fait peur. Quand on achète un jeu, on ouvre et là, on voit la notice qui fait quelques pages, et là tout de suite on peut prendre peur et on commence à lire, on comprend rien. Là au moins l'avantage c'est qu'on peut venir, vous connaissez les règles, vous allez nous expliquer en détail, et comme ça bah, en fait on rentre tout de suite dans le jeu.
1: C'est ça, c'est exactement ça, ça l'objectif. En plus généralement on fait un petit tour de chauffe avec vous pour être sûr que toutes les règles sont bien comprises, et au besoin on peut nous appeler n'importe quand pour qu'on puisse faire détailler s'il y a des petites choses qui sont encore bien comprises.
0: Alors voilà un des avantages justement eh bien, de rejoindre l'association. L'autre avantage, on va dire principal, tu en as parlé un petit peu tout à l'heure, c'est bien sûr de faire des rencontres aussi. Hein.
1: Exactement, donc on a voulu créer vraiment un lieu de rencontre au niveau de 2-6 pour que les personnes de tout âge, venant de tous les endroits, puissent se rencontrer et avoir des nouveaux échanges, avoir vraiment une réunification au niveau du thème des jeux de société ou des jeux de rôle, qui sont vraiment importants je trouve pour moi, et ça marche bien pour les adhérents qui sont vraiment contents de venir nous retrouver à peu près 2 fois par semaine.
0: Vous avez déjà oui, un bon retour au niveau des adhérents?
1: Oui. Ah oui, très très heureux, franchement, que ce soit au niveau de la panoplie des jeux de société, de tous les différents types qu'on propose, ou généralement une bonne ambiance qui ressort, qui finit généralement par un petit casse-croûte au milieu de la session.
2: C'est d'accord. Ça.
0: Ben oui, parce que du coup, 18h30, 22h30, on a le droit de faire une petite pause entre deux. Oui.
1: C'est ça, exactement.
0: Et alors justement, au niveau des jeux de société, comment ça se passe? C'est vous qui avez déjà un stock, ou alors est-ce qu'on peut venir au jeu?
1: Alors, on a déjà un stock, en effet, au niveau de l'association qu'on a pu, grâce à nos adhésions, fournir et compléter. Où il y a eu déjà un apport de la part des 3 membres du bureau avec les jeux qu'on possédait, qu'on met également en libre-service en prêt. Et on peut également ramener les jeux. Il y a 2 options au niveau de ramener des jeux. Soit vous ramenez juste à la soirée, donc vous restez maître des jeux. Ou on a mis une option, une scène de prêt au niveau de l'association. Vous pouvez apporter vos jeux de société, les prêter à la sauce. Nous, on met un petit logo avec un autocollant pour dire que ça vous appartient, mais que vous laissez en libre-service à l'association. Comme ça, le jeu est protégé également s'il y a la dégradation.
0: D'accord, oui, comme un système de ludothèque un peu.
1: C'est ça, exactement.
0: Ok, très bien. Bon, ben, ça donne envie, hein. Ceux qui nous écoutent et qui sont fans de jeux de société, jeux de rôle, je pense qu'ils vont pas hésiter à venir vous voir s'ils ne vous connaissaient pas encore. Est-ce que vous avez déjà des événements qui sont prévus dans les semaines, mois à venir? Je sais pas, pourquoi pas une soirée spéciale jeux de rôle
1: Alors, d'ici la fin de l'année, on aimerait mettre en place une soirée qu'on appellerait des Mutuels. Ce serait idéalement le samedi soir en partenariat avec un restaurateur du centre Île de Cise. Mm-hmm. Et on s'occuperait du coup de faire des jeux, mais cette fois-ci pas jusqu'à 22h30 mais jusqu'à 2-3h du matin.
0: Ah d'accord.
1: Ça serait, et on essaie de mettre ça en place, donc ça serait une fois par mois le samedi soir.
0: Ok, et donc dans un commerce de Cisois un...
1: Alors ça serait quand même sur l'école de la Canale, mais étant donné, enfin sur la maison d'association de 2-6 qui est l'école de la Canale, mais étant donné qu'il y a une difficulté d'avoir une cuisine en bas, on ramènerait le restaurateur du coup au niveau de la cuisine et après.
0: Ah, vous ferez un espace un peu traiteur en fait.
1: C'est ça, exactement.
0: Ok, très bien. Comme ça les gens pourront. Là il y aura de quoi. Il y aura en fait une petite buvette, de quoi se restaurer, etc. En fait.
1: Voilà, ou même pour des fois préparer vraiment un gros plateau service. Il faut voir en fonction de ce qui est possible avec les restaurateurs du centre-ville.
0: Bon, bah écoutez, voilà. Voilà, ça annonce quand même 2 belles choses. Qu'est-ce que vous souhaitez dire justement aux habitantes de Cise et des environs qui nous écoutent et qui hésitent peut-être à venir vous voir comment leur donner envie de venir vous rencontrer?
1: Eh ben, je vous invite vraiment à venir parler, nous rencontrer et surtout découvrir ce merveilleux monde des jeux de société, généralement avec qui ça fait une bonne ambiance, on rigole bien et on s'amuse bien pendant toute la soirée. Ça permet de se détendre d'une grosse journée de travail ou même de faire des rencontres et de sortir un peu pour rencontrer de nouvelles personnes. Et n'hésitez pas également à venir découvrir le monde merveilleux des jeux de rôle, encore très mal connu à notre époque et surtout de tout petit âge, sachant que j'ai créé un système moi-même de jeux de rôle, de jeux de rôle que je puisse vous faire découvrir, qui marche pour les débutants et pour les gens qui sont déjà formés.
0: Jeux de rôle, des fois, ça peut quand même faire peur. On se dit, oulala, moi, je connais pas, j'en ai jamais fait, je vais jamais y arriver. Là, il y a quand même aussi voilà, des étapes et ça marche également pour les novices.
1: C'est ça, exactement. C'est vraiment fait pour que les

0: novice puisse débuter et les gens qui sont déjà expertisés, qui veulent faire des parties plus compliquées, le système va s'adapter pour.
1: Ils trouvent leur compte également et ils s'amusent bien aussi. Très bien. Alors là, dans vos soirées que vous avez faites, est-ce qu'il y a un jeu, on va dire, des préférences ?
0: Alors, on va avoir Matchy Matchy qui ressort pas mal pour créer un début d'ambiance. On va avoir Time Bomb pour faire des soirées un peu mouvementées, étant donné qu'il y a un peu des jeux de bluff qui vont ressortir principalement. Sinon, après, le reste, ça va un peu évoluer en fonction de l'envie de chacun.
1: Ça varie assez en fonction des soirées, en fait.
0: Hein. C'est ça. On a quand même deux petits jeux qui vont revenir constamment, ces deux-là. Mais sinon, après, c'est, entre guillemets, les jeux pour créer les liens sociaux de la soirée. Et puis, une fois que c'est parti, hop, là, on commence à tourner sur plusieurs jeux.
1: Un petit jeu pour rire. Et puis après, c'est parti, les gens se mélangent, les gens discutent. Et ça, jeu d'ambiance, hein, on appelle ça. Hein.
0: Exactement. Oui.
1: Voilà, ça lance tout de suite la soirée. Vous personnellement, toi Ryan, c'est quoi ton jeu préféré? Il y en a peut-être pas qu'un, mais on va dire un jeu si tu devais le citer.
0: Alors moi, mon jeu préféré, c'est quand même un assez gros jeu stratégique. Ça s'appelle Earth. C'est un jeu qui est sorti il y a ça doit faire un ou deux ans maintenant, si je me trompe pas. Il y a une extension qui est sortie récemment, ce que je vais bientôt acquérir justement pour les extensions, qui est vraiment mon jeu préféré. C'est un jeu où on doit créer un écosystème, et c'est celui qui fait le meilleur écosystème qui gagne la partie.
1: Et toi, Christophe, si tu devais citer un jeu ?
2: Alors moi, il y en a un que j'aime bien, c'est Zombicide. Ben, c'est un jeu où il faut survivre à des vagues de zombies, mais c'est assez simple à appréhender. Donc,
1: Bon, mais écoutez les garçons, c'est parfait. On peut vous retrouver, donc vous l'avez dit, sur votre page Facebook et la page Instagram. Ça s'appelle Jeux de ciseaux de rôle et de société. Petite précision quand même, on n'a pas parlé de l'âge. À partir de quel âge on peut venir seul à l'association aux soirées ?
0: Alors, on peut venir à tout âge au niveau de l'association. On est ouvert également aux enfants. La petite différence, c'est que toute personne qui a moins de 16 ans doit venir accompagnée d'un adulte. Et du coup, le prix va être adaptatif pour les personnes qui ont moins de 16 ans. Du coup, c'est 7,50€ l'année, étant donné qu'ils sont forcément obligés de venir accompagner.
1: C'est tarif réduit.
0: C'est ça. Et sinon, à partir de 16 ans, vous pouvez venir libre, tout seul, autant que vous voulez.
1: Je souhaitais quand même le préciser parce que ça veut dire que les gens peuvent venir quand même en famille avec les enfants.
2: Tout à fait.
1: C'est pas que pour les ados, pas que pour les adultes. On peut aussi jouer avec des plus petits. Maintenant, il y a tellement de jeux de société, mais super sympas, même à partir de 7-8 ans, etc., qu'on peut, passer une super soirée tous ensemble. Quelque chose à rajouter, les garçons ? Ou on a tout dit, on a fait le tour ?
0: Pour moi, c'est tout. On a fait tout le tour, mais n'hésitez vraiment pas à venir nous rencontrer pour discuter de jeux de société. On sera ravis d'échanger avec vous, de vous apprendre plein de types de jeux, même de ceux que vous connaissez pas. Et vraiment, j'ai bien l'objectif de faire découvrir les gros jeux de stratégie aux personnes qui ont peur des livrets de règles, étant donné que je peux vraiment faciliter et faire un apprentissage continu de ces beaux jeux.
1: Eh bien, merci les garçons pour cette présentation. Donc, jeu de ciseaux de rôle et de société. Je rappelle donc encore une fois que vous accueillez donc les joueurs tous les mardis et vendredis soirs, sauf exception, on l'a dit, de 18h30 à 20h30 avec les associations de cise. N'hésitez donc pas à venir découvrir leurs activités et partager une soirée placée sous le signe de la convivialité et du jeu. Merci à tous de nous avoir suivis et à bientôt sur SNR. Au revoir.
0: Au revoir.
2: Au revoir.
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1: Bonsoir à tous. Une surmortalité jamais observée en France depuis celle de 2003. Santé publique France tire un bilan provisoire de la canicule du mois de juin. Des fortes températures qui, selon de premières estimations, ont vraisemblablement eu un impact sur les décès. Nicolas Gomez.
2: Oui, Santé publique France enregistre un excès de plus de 5700 morts dans les départements touchés par les températures caniculaires, soit 36% de plus que le bilan attendu. Plus de la moitié des victimes ont été recensées sur 3 jours, les 25, 26 et 27 juin, dans la foulée des 3 journées les plus chaudes jamais mesurées en France. Des chiffres à prendre avec prudence. Pour l'instant, ce bond de la mortalité ne peut pas être imputé avec certitude à la canicule, même s'il s'agit de l'explication la plus probable. Les régions les plus concernées par un excès de mortalité sont l'Île-de-France, le Grand Est et les Pays de la Loire.
1: Santé publique France tirera un bilan définitif à l'automne. Le feu n'est pas encore fixé dans le Var. L'incendie qui a parcouru plus de 2500 hectares connaît des dégâts permanents. Il est surveillé par 1100 pompiers sur le terrain. La journée de demain est redoutée à cause des conditions météo et en particulier les rafales de vent. Faux départ pour Monique Barbu. Après avoir annoncé sa démission, la ministre de la Transition écologique reste finalement à son poste sur requête d'Emmanuel Macron qui lui a demandé de poursuivre sa mission face à l'urgence d'agir contre les conséquences du changement climatique. Monique Barbu voulait partir après un profond désaccord sur la loi d'urgence agricole et la réintroduction sous condition de pesticides. À l'étranger, Donald Trump continue ses menaces envers l'Iran. Il prévient, les États-Unis bombarderont des infrastructures civiles chaque fois que l'Iran tirera sur un navire dans le détroit d'Ormuz, dans le viseur du président américain, les ponts et les centrales électriques. Et puis le Belge Jasper Philipsen s'est imposé tout à l'heure à Voiron au terme de la 17e étape du Tour de France. Au classement général, pas de changement. Le maillot jaune de leader reste sur les épaules de Tadej Pogacar. Le Belge Remco Evenepoel et le Mexicain Isaac Del Toro complètent le podium. Voilà pour l'info, excellente soirée.
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1: Bonjour, ma sélection télé pour votre soirée du mercredi 22 juillet sur TF1. Un indien dans la ville, film avec Thierry Lhermitte et Patrick Timsit. Sur Arte, Hors Normes, film avec Reda Kateb et Vincent Cassel. L'inspection des affaires sociales a dans sa ligne de mire les associations de Bruno et Malik, qui depuis 20 ans et sans agrément viennent en aide aux enfants autistes. Sur Sister, Sous le même toit, film avec Louise Bourgoin et Gilles Lelouch. Delphine et Yvan divorcent alors que sa situation financière ne lui permet pas de retrouver un domicile. Yvan revient alors vivre chez Delphine. Sur France 4, Le meilleur des francopholies, concert. Sur M6, J'en connais un rayon, divertissement présenté par Julien Courbet. Sur France 3, Secret d'histoire, magazine sur le thème Arthur et les chevaliers de la table ronde. Depuis la forêt de Brocéliande, Stéphane Bern part à la recherche du personnage mythique. L'histoire du roi Arthur nous conduit sur les traces de lieux légendaires. Enquête d'action, magazine. Très belle soirée télé à tous.
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1: À toutes et tous, les incendies à la une, ça brûle en Gironde, déjà plus de 600 hectares consumés du côté de Somos. 270 pompiers sont mobilisés, alors que le département a connu 14 départs de feu aujourd'hui. La Gironde où est actuellement le ministre de l'Intérieur, Laurent Nunez. Hommage aux deux pompiers décédés hier soir en intervention à Mérignac. Autre sinistre d'ampleur dans le Var, il s'est déclaré hier à Pontevès. La préfecture fait ce soir un bilan qualifié de positif pour les plus de 1000 sapeurs-pompiers déployés sur place. Un incendie qui n'est pas encore fixé, il est marqué par plusieurs réactivations et il pourrait s'intensifier demain, journée classée à haut risque en raison du Mistral. 2500 hectares ont déjà brûlé, une soixantaine de maisons ont été endommagées. Le Var reste en alerte rouge feu de forêt demain, tout comme le Gard, les Bouches-du-Rhône, le Vaucluse et l'Aude. Les fortes chaleurs, c'est aussi la surmortalité. 5 764 morts en excès recensés lors de la vague de chaleur du mois de juin. Des chiffres exceptionnels publiés par Santé publique France depuis la canicule de 2003. Toutes les classes d'âge sont concernées. Dans l'actualité politique, Monique Barbu reste finalement au gouvernement. La ministre de la Transition écologique a présenté sa démission à Emmanuel Macron qui ne l'a pas acceptée. Elle a donc décidé de poursuivre à la demande du président. Monique Barbu souhaitait quitter le gouvernement en raison d'un désaccord sur le projet de loi d'urgence agricole qui prévoit la réintroduction de certains pesticides. Le livret A n'avait jamais autant été délaissé depuis 2008. Selon la Caisse des dépôts, les retraits ont dépassé les versements de 5,9 milliards d'euros sur le premier semestre, ce qui peut s'expliquer par la baisse de son taux tombé à 1,5% en février. Pour rappel, il sera relevé à 1,7% au 1er août. Et puis un mot de football, les Girondins de Bordeaux vont contester leur relégation administrative. Renvoyés en 6e division alors qu'ils évoluaient au 4e niveau cette année, le club bordelais va faire appel de cette sanction devant le Comité national olympique et sportif. Il manque une dizaine de millions d'euros aux Girondins pour présenter des comptes sains, notamment réunir via un rachat du club. Bonne soirée à notre écoute.
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1: Bonsoir à toutes et tous. Les incendies à la une, ça brûle en Gironde. Déjà plus de 600 hectares consumés du côté de Somos. 270 pompiers sont mobilisés alors que le département a connu 14 départements.

0: Départ de feu aujourd'hui. La Gironde où est actuellement le ministre de l'Intérieur Laurent Nunez. Hommage aux deux pompiers décédés hier soir en intervention à Mérignac. Autre sinistre d'ampleur dans le Var, il s'est déclaré hier à Pontevès. La préfecture fait ce soir un bilan qualifié de positif pour les plus de 1000 sapeurs-pompiers déployés sur place. Un incendie qui n'est pas encore fixé, il est marqué par plusieurs réactivations et il pourrait s'intensifier demain, journée classée à haut risque en raison du Mistral. 2500 hectares ont déjà brûlé, une soixantaine de maisons ont été endommagés. Le Var reste en alerte rouge feu de forêt demain, tout comme le Gard, les Bouches-du-Rhône, le Vaucluse et l'Aude. Les fortes chaleurs, c'est aussi la surmortalité. 5 764 morts en excès recensés lors de la vague de chaleur du mois de juin. Des chiffres exceptionnels publiés par Santé France, jamais vus depuis la canicule de 2003. Toutes les classes d'âge sont concernées. Dans l'actualité politique, Monique Barbu reste finalement au gouvernement. La ministre de la Transition écologique a présenté sa démission à Emmanuel Macron qui ne l'a pas acceptée. Elle a donc décidé de poursuivre à la demande du président. Monique Barbu souhaitait quitter le gouvernement en raison d'un désaccord sur le projet de loi d'urgence agricole qui prévoit la réintroduction de certains pesticides. Le livret A n'avait jamais autant été délaissé depuis 2008. Selon la Caisse des dépôts, les retraits ont dépassé les versements de 5,9 milliards d'euros sur le premier semestre, ce qui peut s'expliquer par la baisse de son taux tombé à 1,5% en février. Pour rappel, il sera relevé à 1,7% au 1er août. Et puis un mot de football, les Girondins de Bordeaux vont contester leur relégation administrative. Renvoyés en 6e division alors qu'ils évoluaient au 4e niveau cette année, le club bordelais va faire appel de cette sanction devant le Comité National Olympique et Sportif. Il manque une dizaine de millions d'euros aux Girondins pour présenter ce qu'ils espèrent notamment réunir via un rachat du club. Bonne soirée à notre écoute.
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2: Bonsoir à toutes et tous. Les incendies à la une, ça brûle en Gironde. Déjà plus de 600 hectares consumés du côté de Somos. 270 pompiers sont mobilisés, alors que le département a connu 14 départs de feu aujourd'hui. La Gironde, où est actuellement le ministre de l'Intérieur, Laurent Nunez. Hommage aux deux pompiers décédés hier soir en intervention à Mérignac. Autre sinistre d'ampleur dans le Var, il s'est déclaré hier à Pontevès. La préfecture fait ce soir un bilan qualifié de positif pour les plus de 1000 sapeurs-pompiers déployés sur place. Un incendie qui n'est pas encore fixé, il est marqué par plusieurs réactivations et il pourrait s'intensifier demain, journée classée à haut risque en raison du Mistral. 2500 hectares ont déjà brûlé, une soixantaine de maisons ont été endommagées. Le Var reste en alerte rouge feu de forêt demain, tout comme le Gard, les Bouches-du-Rhône, le Vaucluse et l'Aude.

0: Les fortes chaleurs, c'est aussi la surmortalité. 5764 morts en excès recensés lors de la vague de chaleur du mois de juin. Des chiffres exceptionnels publiés par Santé publique France, du jamais vu. Toutes les classes d'âge sont concernées. Dans l'actualité politique, Monique Barbu reste finalement au gouvernement. La ministre de la Transition écologique a présenté sa démission à Emmanuel Macron, qui ne l'a pas acceptée. Elle a donc décidé de poursuivre à la demande du président. Monique Barbu souhaitait quitter le gouvernement en raison d'un désaccord sur le projet de loi d'urgence agricole qui prévoit la réintroduction de certains pesticides. Le livret A n'avait jamais autant été délaissé depuis 2008. Selon la Caisse des dépôts, les retraits ont dépassé les versements de 5,9 milliards d'euros sur le premier semestre, ce qui peut s'expliquer par la baisse de son taux tombé à 1,5% en février. Pour rappel, il sera relevé à 1,7 au 1er août. Et puis un mot de football, les Girondins de Bordeaux vont contester leur relégation administrative. Renvoyés en 6e division alors qu'ils évoluaient au 4e niveau cette année, le club bordelais va faire appel de cette sanction devant le Comité National Olympique et Sportif. Il manque une dizaine de millions d'euros aux Girondins pour présenter des comptes sains, une somme qu'ils espèrent notamment rétablir. Bonne soirée à notre écoute.
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0: Ouais, je vais rentrer.
1: Qu'est-ce que t'as?
0: Ah, je suis fatigué, frérot.
1: Mais t'es toujours fatigué en ce moment?
0: Non, c'est rien, c'est sale journée.
1: Mais tu te prends la tête pour quoi, là?
0: Vas-y, on verra demain.

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